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0: 张小娟。
1: La mine est épuisée.

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0: c'est le même cinéma tous les soirs.
1: Toi ça va, hein? Non mais alors...
2: Si tu veux qu'on te mette sur un coup, tu vas te tenir tranquille.
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La baise. Parlons de la baise. La bonne vraie baise. La vraie, la bonne ouverte. Une bonne ouverte. Une ouverture. Parlons, baisons. Parlons de la vraie baise. 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Celle qui nous fait être. Celle qui nous soutient, nous tient. 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La vraie nous et en nous. 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Longtemps, le troupeau noué, le troupeau nou. Longtemps, le troupeau immobile. 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Baisant, ne baisant pas. 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

0: Eh, c'est ça le problème. 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Ah là, si vous faites comme ça, il n'y a pas de problème déjà, vous n'avez pas de malentendu avec vous-même. Afin qu'il n'y ait pas de malentendu non plus entre nous, je voudrais recommencer au départ et vous entraîner sur le chemin du souvenir et du bonheur absolu pendant une toute petite période de mon existence située juste avant ma vie, quelque part entre la bourse et la vie. Ça laisse un moment.
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Merci. Alors, la prochaine chanson, en fait, on l'avait faite suite à certaines réactions. On était venu nous voir pour dire, ouais, bon, il y a des fois, quand même, on comprend pas trop... On comprend pas trop ce que tu racontes, faudrait peut-être que tu apprennes à articuler, mon pote. Et alors, moi, j'étais hyper vexé, donc je me suis dit, ouais, bah, d'accord, bah, dans ces cas-là, je vais faire une chanson hyper simple, où tout le monde peut chanter, participer, une chanson où les... ça fait... où on comprend bien ce que je raconte. Et puis voilà, je me suis une chanson où enfin, ce sera le moment d'euphorie pendant le concert, c'est là où tous les gens suivront, chanteront en chœur avec nous. Et donc voilà, ça fait comme ça.

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1: Dans la plaine de Lambaké, lorsque le mil est semé, les pintades vont dans le champ pour déterrer les graines et les manger. Mon père confectionne alors un piège pour les attraper. C'est une petite case de 2 pièces. Dans la première, il se cachera. Sur le sol de l'autre, il éparpille des grains de mil. Soigneusement, il balaye un chemin allant du marigot voisin, où les pintades ont l'habitude de venir boire, jusqu'à la case. Il jette un peu de mil tout au long de ce chemin, puis va se cacher dans la petite case. Les pintades aperçoivent les grains de mil. Tout en picorant, elles avancent vers le piège. Elles y entrent pour manger les grains. À ce moment, à l'aide d'une corde, mon père ferme la porte. Les pintades sont prisonnières. Il les attrape facilement et les amène au village. Cependant, pour obéir à la loi de notre race, il libère un couple.
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0: Ah bah Michel, mais quand même, mais qu'est-ce que tu foutais, sérieux?
1: Là les gars, je suis désolé, je trouvais pas ma cagoule.
0: Mais alors tu l'as retrouvée?
1: Bah non.
0: Tu l'as pas retrouvée, t'as pas de cagoule?
1: Bah non, mais je peux venir quand même.
0: Ah bah non Michel, je suis désolé, tu peux pas venir, tout le concept du truc c'est qu'on a des cagoules. Si t'as pas de cagoule, bah on va te reconnaître, on saura que c'est toi Michel.
1: Ah bah ouais.

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0: Bon les gars, vraiment on
1: Bah merci
0: sent,
1: coach.
0: c'est profond, c'est beau, c'est rythmé, je
1: Merci.
0: vibre. En
1: Bon
0: tant
1: super.
0: qu'artiste, c'est bon.
1: Merci, ça fait plaisir.
0: Mais c'est trop long pour la télé.
1: Trop long.
0: C'est super, vraiment j'adore. Vous savez, ce qui compte pour moi, c'est que le public reconnaisse votre talent. Et là, tout y est. Vous êtes super, vous êtes géniaux. Ce
1: Merci.
0: qui compte, c'est la courbe d'audience. Là, on propose quelque chose
1: À quoi?
0: de grand.
1: Les
0: Moi
1: condoléances?
0: qui suis chanteur avant d'être coach, musicien, artiste, quoi, j'ai envie de la chanter, cette chanson. On a tout. Le message, la musique, le talent,
1: Le
0: quoi.
1: talent, ouais.
0: Bon alors, vous m'écoutez, vous supprimez l'intro,
1: Ah bon?
0: les solos, et
1: Quoi?
0: vous coupez la moitié des refrains et des
1: Mais
0: couplets.
1: bah, c'est
0: Ok,
1: marrant. Mais
0: on est à la
1: coach,
0: télé, vous vous rendez
1: il y aura
0: compte,
1: plus
0: c'est
1: rien.
0: génial, quoi.
1: Mais coach, ça va complètement dénaturer notre œuvre. On peut pas faire
0: Il n'y
1: ça.
0: a plus de
1: Mais
0: trompette.
1: si,
0: Tu vas voir, c'est la télé, c'est génial. Allez, moins de 2 minutes, c'est ça qu'il faut. C'est tout ce qui compte. Allez, on fait comme ça.
1: Moins de deux.
0: Faites-moi confiance.
1: Je suis pas sûr.
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0: chanson qu'on peut couper n'importe comment, avec des paroles à la con, quelque chose que le coach comprend.
1: Voilà, voilà, génial, c'est super, ça marche là.
2: Non mais on change complètement, c'est
1: mais on s'en fout, c'est pour la télé, ouais, non, c'est ouais, ça qui compte, ouais, là ça marche.

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La ville est un trou. La ville est un trou et ses habitants respirent. La ville est un trou et ça respire dedans. Ses voisins, ils sont dedans, sont dans un trou. Ses voisins, ses habitantes et habitants, tous y respirent. Tous les gens dedans, dans le trou. La ville est un trou et les gens qui lisent, ils lisent tous. Tout le monde voudrait lire, tout le monde le veut. Tout le monde, à un moment donné, désire. Tout le monde désirerait parler. La ville est un trou, tous à l'intérieur. Tous les voisins avec le journal. Le journal est un trou, car le trou, c'est tous les jours qu'il est là. Il est dans la ville. La ville est un trou. La ville respire. Ses voisins ont des paroles. Ils voudraient bien parler. Les voisins parlent, ont envie d'avoir des conversations, ont envie de créer des liens. Toute ville est un trou à lien. Toute ville est un trou. Le lien forme le monde. Le monde est liant, est une sauce. Le trou fonctionne. Les journaux sont imprimés la veille. Les journaux sont pour le lendemain. Pour le jour même, est un trou, la veille au lendemain. Tout est un trou, mais la ville est un trou, et ses voisins dorment dedans. Ses voisins font des rêves, ils rêvent qu'ils chutent, ils rêvent qu'ils tombent, mais ils ne se font pas trop mal. Ça rebondit, la ville est un trou, les gens rebondissent, ils se réveillent, ils sont dans un trou, mais tout va bien. Le journal est imprimé la veille pour le lendemain. Entre les deux, c'est le quotidien, entre les deux, les voisins ont le choix. Ils peuvent dormir ou tomber, et quand ils dorment, ils tombent aussi. La ville est un trou où tomber. La ville est avec ses habitants et ça respire. C'est tout dedans, c'est respirant. C'est un trou qu'il y a dans tous les habitants. Ils veulent tous parler, ils veulent tous avoir du langage. Ils viennent acheter le journal. Le journal est un trou pour les habitants des villes. La ville est un trou. Le trou fonctionne. Les voisins continuent de dormir. Les voisins ont acheté une voiture, ou c'est une mobylette, ou c'est un camping-car. Ils vont sur leur petit terrain, leur petit trou hors de la ville. Mais la ville est un trou. Ils y vont avec le camping-car. Ils ont acheté aussi une moto. Ils détruisent les arbres. Ils n'aiment pas les arbres avec les fruits dedans, les arbres avec des fleurs. Ils n'aiment pas ça. Ils aiment le gazon, ils ont un beau gazon propre et font des sourires en mettant les mains sur les hanches. La ville est un trou. Les voisins ont mis les mains sur les hanches. Les voisins ont mis du PVC, les voisins ont mis des dalles, les voisins ont mis le double vitrage et puis ont fait des trous, ont mis des trous partout. Et puis un jour, le voisin se casse la margoulette. En ville, on sait bien ce que ça veut dire, on lit ça dans les journaux. On lit qu'un voisin s'est cassé la margoulette, ça veut dire qu'il était en moto dans la ville, il s'est pointé au centre, la ville est un trou et il a glissé. On lit ça dans les journaux ou ailleurs, on le lit dans la ville ou dans les journaux d'ailleurs. Ou alors, on lit ça ailleurs, pas dans les journaux. Mais ailleurs, les journaux sont un trou, et les habitants avec, et leurs pensées avec, et ailleurs aussi, ailleurs est un trou. Ils n'ont qu'une seule pensée, c'est la pensée des habitants du trou, de n'importe quel trou, le trou d'ailleurs ou le trou d'ici. Ils n'ont qu'une seule pensée, et ils se torchent dedans. Un jour, le voisin a glissé avec sa moto. Ou alors c'est sa fille. Il met sa fille sur la moto. C'est un tout petit bébé et pour rigoler, il la met sur la moto et il démarre pour rigoler. Et la moto l'égrabouille, c'est comme ça en ville car la ville est un trou et ses habitants sont dedans et ça rigole et c'est comme ça. Et les voisins respirent. Ils s'imaginent que tous les matins il faut se regarder. Moi, monsieur, je me regarde. Moi, monsieur, j'ose encore me regarder dans la glace. Moi, monsieur, dans la ville, dans mon cabinet. Moi, monsieur, dans mon cabinet, ma ville, ma toilette, monsieur. Moi, dans les toilettes, monsieur, dans les cabinets. Moi, faire ma toilette et après, moi, monsieur, après m'être toiletté. Moi, monsieur, faire le visage dans le miroir et regarder par le trou du visage. Moi, monsieur, j'ai deux trous pour regarder. Moi, monsieur, je dévisage les trous et les habitants sont tous comme ça. Ils sont tous voisins et tout le monde s'ignore. Ils ignorent leurs voisins puisqu'ils le dévisagent et qu'ils sont dans un trou. Et dans un trou, on ignore.

je m'a regardé et je m'a vu. Et moi, monsieur, je n'aime pas les tulipes qui poussent et je vais au boulot. Et moi, monsieur, quand je vais au boulot, je n'aime pas les tulipes qui poussent. Moi, monsieur, je pars en mobylette et moi, je pars en scooter. Et moi, je vais en voiture et moi, je pétarade. Et moi, je démarre au feu vert et moi, je m'arrête au feu rouge. Et moi, je m'en fous, c'est un feu orange. Ou alors, il est rouge, ou alors, je m'en fous. Et moi, monsieur, la ville est un trou. Et il faut faire attention. Il y a une vieille publicité qui le dit. Il n'y a que les voisins de plus de 40 ans qui la connaissent. Peut-être aussi certains ont 40 ans tout juste, peut-être même moins. 39 ans, 39 ans dans cette merde, comme ils disent. 39 ans à vivre dans un trou, 39 ans dans un trou, à attendre qu'on meure. Ils disent tout ça, les voisins, ils disent qu'est-ce qu'on attend pour s'endormir. Il y a une vieille publicité qui dit ça, qui dit quoi, qui dit faut s'endormir. Ou peut-être pas, peut-être elle dit, et si tous les jours on est dans la même ville, et que la même ville est un trou, et qu'on a 39 ans, et qu'on est dans la merde, et qu'on prend le même trajet pour aller du trou au trou, et que même si le trou change pas encore de route, il faudra pas s'endormir car on aura un accident. Moi, monsieur, j'ai eu des accidents, je me suis cassé la margoulette, j'ai planté la bobine et j'ai planté des clous aussi, j'ai pratiqué des trous et astiqué du mou et rebranlé du chef et remonté la pente puis répété les plans. Moi, monsieur, maintenant je vais beaucoup mieux, je fais des barbecues pour les voisins de la ville. De la ville est un trou, ce sont de jolies demoiselles et je vais les baiser dans le jardin. Moi, monsieur, ce sont des lesbiennes, elles viennent toutes les deux des Beaux-Arts et elles baisent et elles me regardent avec les saucisses et ça leur fait du bien.

Sauf qu'il fait chaud tout là-haut. Tout là-haut dans le ciel, il fait très chaud. Plus on se rapproche du soleil, et plus il fait chaud. Et plus ça va, et moins ça nous vient. Voilà, plus ça va, et plus le voisin se souvient de rien. Il se souvient qu'il était juste à terre quand il a marié sa fille. Ou alors c'était sa communion. Il était tellement bourré, moi monsieur, qu'il a dormi sur le gazon. Et ils ont coupé l'arbre. Pourtant sa fille aimait l'arbre et aurait aimé qu'il reste là. Mais les voisins ont voulu le couper quand même le jour de sa communion. Ou le lendemain du mariage. Car tous les voisins sont des cochons. Les voisins sont tous des cochons. Ils disent tous la même chose. Moi, monsieur, il n'y a qu'avec la voisine que je lis Kafka. Et Kafka dit bien que nous sommes tous des cochons. Ce sont des porcs tout nus qui gambadent, dit-il. Ils sont nus sur la terre, les cochons ont l'impression d'habiter des cabanes et de monter des huttes. Mais les cabanes sont dans leur tête. Les huttes, c'est de la fiction. Moi, monsieur, les huttes, c'est pour nous faire croire qu'on est au chaud à deux dans la cabane en train de lire. Mais qu'est-ce qu'on peut lire avec tous les deux, avec nos robes de chambre et avec Kafka, tous les deux avec nos coussins sous la tête, tous les deux avec notre pyjama et nos pantoufles alors qu'il n'en est rien. On est tout seul et on lit pas et on est nu sur la terre et on a froid et on est des cochons et on va crever. Kafka dit ça. Il dit, moi monsieur, j'ai décidé de crever, moi monsieur, j'ai pris la décision, tout le monde devrait en faire autant, tous les voisins décident de crever, de toute façon ils vont mourir, qu'ils la prennent ou non cette décision, ils meurent, mais là au moins ils auront réalisé quelque chose dans leur vie, moi monsieur, sinon avec les autres j'ai réalisé ma vie, c'est-à-dire j'étouffais, je réalisais l'étouffement du vivant, et ce, en compagnie des autres, je n'étais pas seul à étouffer du vivant, chacun étouffait dans son coin, chacun avait son chacun, étouffé tranquillement, moi monsieur, tranquillement, je me suis étouffé comme ça, ou plutôt, je me ratatinais, j'étais dans mes talons, et me montais

voulez savoir pourquoi? Pourquoi on fait dans le ratatiné? Chacun fait son ratatiné à lui. Chacun n'a pas le désir de crever, pourtant chacun voudrait bien vivre. C'est pour ça que chacun regarde la télé. Car dans la télé, ils disent que chacun habite dans un trou. Mais la télé est un trou aussi. Et c'est la vie même, c'est-à-dire que chacun tourne en rond. C'est là qu'on a des bords et qu'on peut transporter tout au moins. On dit ça. On dit dans la télé qu'ils disent, vous aurez des poignées. On dit dans la télé qu'ils disent, vous vous transporterez. On dit dans la télé qu'ils disent, faites un gros tas avec tous vos problèmes. On dit dans la télé qu'ils disent, faites un gros trou et jetez tout. On dit dans la télé qu'ils disent, mourrez sans engagement de votre part. On dit dans la télé qu'ils disent, sans obligation d'être vivant. On dit dans la télé qu'ils disent, mourrez

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1: Centre, maire et patron Minet, je parle de Totem Muret. Car le totem mural est tel que les formations visqueuses de l'être ne peuvent plus l'enfourcher de près. C'est sexe carne, ce totem refoulé. C'est une viande de répulsion abstruse, ce squelette qu'on ne peut matiner, ni de père, ni de mère inné. N'étant pas la viande minette qu'on copule à patron minet. Or, la panse n'était pas affrétée quand Totem entra dans l'histoire pour en décourager l'entrée. Et il fallut ventre à ventre cogner chaque mère qui voulait pénétrer chaque mythe en patron minet. Dans l'exangu tube insurgé, comme au centre de la panacée, Chatte-Mythe et patron Minet sont les deux vocables salauds que père et mère ont inventé pour jouir de lui au plus gros, qui c'est lui. Totem étranglé, Totem étranglé, comme un membre dans une poche, que la vie franche de si près qu'à la fin le totem muré crèvera le ventre de naître à travers la piscine enflée du sexe de la mer ouverte par la clé de patron minet.

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0: Radio Liberté à 89.4, il est midi et c'est l'heure de Faites-nous des chansons. Aujourd'hui, le retour de Nathalie à la technique. Bonjour Nathalie.
1: Oui, bonjour.
0: Bonjour, alors ça va, tu t'es bien reposée
1: pendant
0: que je travaillais?
1: Mais non, du tout.
0: Alors, bah, merci Nathalie d'être là, en tout cas, toujours fidèle, quand on a besoin de toi, t'es toujours là, c'est super. Aujourd'hui, nous recevons Éric Philippon, dit Phil, son nom de scène.
2: C'est ça, ouais. Hein, ouais, c'est mon surnom, c'est devenu mon nom de scène, mais on m'appelle Phil depuis longtemps.
0: Voilà, depuis l'enfance, certainement.
2: Oui, ouais. Depuis l'enfance, le premier groupe qu'on avait monté avec des copains, on était tous guitaristes et il y avait trois Eric, donc...
0: Oui, au bout d'un moment, faut faire quelque chose.
2: Quoi. Ah bah oui, il y en a qui changent d'instrument et puis d'autres un peu de... Moi j'ai eu un surnom, puis ça m'allait très bien comme ça.
0: Alors donc, Phil, on va t'appeler Phil, hein, puisque c'est ton nom de scène. Mmh. Tu étais membre du groupe La Tordue, si on fait un retour en arrière.
2: Oui.
0: C'est un groupe qui a de rock. Néo-réaliste,
2: oui,
0: c'est ce qu'on
2: dit.
0: À un moment donné, on met dans des cases, on s'en fiche un peu.
2: Voilà, faut un peu aiguiller les gens qui connaissent pas.
0: Ouais.
2: Néo-réaliste, on n'avait pas.
0: Un peu comme les têtes raides, un peu.
2: Oui, bah nous, pour l'histoire, on a commencé les premiers morceaux qu'on a fait, en fait, il y avait 3-4 morceaux, et c'est là que ça s'est déclenché. Benoît Morel, qui écrivait les textes dans La Tordue, avait écrit quelques textes pour les Têtes Raides, et faisait partie des Chapelets, leur collectif.
0: Oui.
2: Et du coup, on a commencé à partir. Christian, chanteur des Têtes Raides, nous a dit venez faire des concerts. Bon, et puis c'est là qu'on a trouvé le nom La Tordue, et puis on faisait les premières parties.
0: C'était original comme.
2: Ouais. D'ailleurs, moi, je savais pas trop où on allait au début. Hein. On avait trois chansons et demie, on va dire. Mmh. Et puis, c'était plutôt des chansons au départ. C'était des chansons. Puis on s'est retrouvés un peu dans le côté un peu alternatif, on va dire. Enfin, bon, nous, à l'époque, les maisons disques n'étaient pas intéressées. On a fait notre truc un peu.
0: Excusez-moi.
2: Un peu à côté, non ? Un appel.
0: Vas-y, continue. Non, non.
2: Ouais, ouais. Et puis, voilà, nous, c'était plutôt chanson dès le départ. À l'époque, on tournait avec les Têtes Raides, c'était Mange tes morts. Donc, c'était vraiment rock pour le coup. Et puis après,
0: alors, il y a
2: chanson rock, oui, néo-réaliste.
0: Néo-réaliste, c'est ce qui est dit sur la toile. Moi, j'avais entendu ce nom, j'avoue que je connaissais ça seulement de nom, j'ai découvert plus, parce que j'ai écouté évidemment ce qui se passait du côté de La Tordue. Alors, c'est un groupe qui a vécu de 1989 jusqu'à 2003. Donc toi, tu étais plutôt musicien et compositeur dans ce groupe.
2: Oui, comme Pierre, en fait. On était deux musiciens compositeurs.
0: Et puis Benoît écrivait les textes.
2: Voilà, écrivait les textes.
0: D'accord. Ouais. Il y a eu 4 albums. Plus un en live, enfin en public.
2: Oui, il y a eu 4 albums, un live.
0: Et puis une compilation.
2: Oui, il y a eu plusieurs compilations. Et puis il y a eu aussi, on ne le trouve plus, mais au tout début, avec nos 4 morceaux, là, on avait enregistré un maxi 45.
0: Waouh! Ouais. C'est vrai qu'à l'époque,
2: on avait fait 1000, et à chaque fois qu'on allait jouer quelque part, on collait les pochettes pour que ça nous coûte moins cher, donc on les collait, on disait, bon, combien on va en faire pour le concert prochain? Bon, on va en faire 10, parce que bon, la dernière fois, on n'a pas trop vendu. Puis c'était à l'époque où tout le monde était passé au CD, donc c'était un peu compliqué. Mais c'était une chouette expérience, ouais. Donc voilà, 4 albums, un live et un maxi 45.
0: Alors, si tu veux bien, on va... La Tordue, c'était des sujets sociétaux, plutôt.
2: Oui,
0: beaucoup.
2: Beaucoup, enfin entre autres, il y avait pas mal de choses. Hein,
0: c'était quelque chose d'universel. Enfin, en tout cas, ça ne parlait pas de choses... vous parliez aux tripes, bien sûr, c'était des choses que vous ressentiez, bien entendu, mais je veux dire, c'était pas quelque chose de personnel qui devenait universel, finalement, avec comme un peu ton disque maintenant. Alors, on va écouter La Guerre, donc l'album c'était T'es fou,
2: c'est ça.
0: Sorti en 1998.
2: Et
0: voilà,
2: oui.
0: On écoute sur Radio Liberté à 89.4.
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0: Radio Libertaire 89.4, l'émission Faites-nous des chansons, aujourd'hui dans le studio Phil. Phil qui nous parlera tout à l'heure de son disque qui est sorti, s'appelle J'aime, sorti au mois d'octobre 2025. Mais là, on fait un petit retour en arrière, c'est-à-dire vers La Tordue, qu'il a fréquenté plus que fréquenté, puisqu'il était membre de ce groupe. Donc, on a écouté La Guerre de l'album T'es Fou, sorti en 1998. Et vous étiez trois, alors on peut donner les noms, Benoît Morel, Pierre Payan, toi-même,
1: oui.
0: Et il y a eu, à un moment donné, un quatrième larron qui est venu. Dans un premier temps, il y en a eu un.
1: Dans un premier temps, il y en a eu un, Nicolas Châtaignier, qui est toujours dans la musique, il est prof de percussion. Voilà, et puis il se posait beaucoup de questions. On a enregistré un album live. Et puis après, il est parti et il y a eu une autre personne, Mathieu Morel, qui est venu. Et sur la toute dernière tournée qu'on a faite, il y avait aussi un bassiste, contrebassiste, Claudius Dupont.
0: Et alors, Mathieu Morel, c'est le frère de Benoît?
1: Non, absolument pas. C'est un Morel.
0: Un Morel, tout simplement. Il y a tellement.
1: Des Morels, il y en a plein.
0: Il y en a des biens aussi.
1: Bien sûr.
0: Et donc, par la suite, le groupe s'est séparé en 2003. Peu importe les raisons, c'est pas grave. Non. Il arrive un moment, on est arrivé au bout de quelque chose, certainement, et on a besoin de suivre sa route. Et toi et Pierre Payan, vous avez créé, vous êtes associés et créé les Ciné Baby. Alors, raconte-nous un peu cette aventure.
1: L'aventure, c'est tout simplement, c'est souvent des rencontres. Hein. On a rencontré quelqu'un qui avait donné des cours de chant à Benoît à l'époque, juste avant la tournée de Chant Libre, du dernier album. Et puis, lui, il était dans les ciné concerts, il nous a demandé si ça pouvait nous intéresser de faire ça. On avait déjà fait un ciné-concert avec La Tordue. Et puis, on a monté notre premier ciné-concert avec des films. Alors là, c'était vraiment pour les tout-petits. Et on en a fait... on continue d'en faire, en fait. Hein. C'est à partir de 3 ans. Et souvent, il y a 5 films d'animation, courts-métrages.
0: Alors, attention, les courts-métrages, c'est vous-même qui les réalisez?
1: Ah non.
0: Non, d'accord.
1: Alors, si on faisait ça, ça serait vraiment... très très long. Non, on cherche des courts-métrages. Des fois, rarement autour d'un thème, mais il y a un thème qui s'impose au bout d'un moment à force de trouver des films. On essaie de varier les univers graphiques, des films qu'on trouve. Et puis après, on monte un programme. On coupe le son des films. On demande les droits, bien sûr, à ceux qui ont réalisé ces films. Et puis, nous, on recrée une ambiance qui nous est propre.
0: Revue et corrigée,
1: voilà. Et nous, on rajoute encore... Alors, c'est un ciné-concert, mais il y a aussi beaucoup de... On fait des bruitages, on fait des voix aussi. Mm-hmm. Ça, c'est très intéressant de faire ça. Parce que les enfants sont vraiment... ils nous répondent, des fois. Oui. Ça fait vivre l'histoire. C'est pas qu'un film avec que de la musique, quoi. On n'est pas obligé de faire aux enfants chut, attention. Non, ils participent.
0: Ils sont libres de
1: participation. Ils sont assez libres et puis ils sont. C'est souvent à propos, quoi. Parce que les films qu'on choisit sont vraiment des chouettes films. Et puis nous, on y met d'une autre aussi pour que ça. Pour que ça fonctionne, quoi. C'est
0: alors,
1: super.
0: Alors j'ai vu qu'il y avait de nombreux prix internationaux. J'ai vu que vous aviez reçu des prix internationaux, je ne sais plus où.
1: Non.
0: Ah, d'accord.
1: Alors après, les films ont eu films qu'on a choisis ont eu des prix.
0: Ah d'accord. Okay.
1: Mais non.
0: D'accord.
1: Ou alors on nous l'a caché.
0: non, mais c'était mal expliqué.
1: Non, c'est pas grave.
0: Ouais, c'est mal. Toi, heureusement que je demande, parce qu'on lit tellement de conneries sur le net que finalement, il vaut mieux aller à la source, c'est pas plus mal.
1: Bon, c'est vrai, j'aurais pu dire, mais oui, on en a eu plein. Bon, on a même été à Cannes, on n'a pas eu la palme. Mais...
0: Alors, on va écouter la deuxième chanson que j'ai choisie de La Tordue, hein, toujours dans T'es fou, hein, j'ai pas fait exprès. C'est des sujets tout à fait d'actu. C'est des chansons qui datent de plus de 30 ans, ou presque, presque 40 ans, parce que, enfin, 30 ans, oui, plutôt 30 ans. Ouais. Et donc, c'est toujours d'actualité, et malheureusement, ça nous poursuit.
1: Ouais, ça nous poursuit. Ça, enfin, ça. On s'aperçoit qu'il ne faut jamais baisser la garde, en fait, c'est ça. Hein. Ça revient, je sais pas.
0: On a l'impression que c'est un fil sans fin.
1: Ouais, c'est ça, c'est un peu ça. Ouais.
0: Alors on l'écoute, Où va-t-on sur Radio Libertaire 89.4. Merci Nathalie.
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0: Radio Liberté à 89.4, c'était donc La Tordue, Où va-t-on ? Sur Radio Libertaire 89.4, et nous sommes en compagnie et on déroule avec notre ami Phil. Alors, on va juste évoquer le fait que tu as accompagné Loïc Lantoine pendant quelques temps, puisque maintenant...
1: Oui, pendant pas mal de temps. Enfin, je suis arrivé... je connaissais François Piron, son contrebassiste, et puis... de temps à autre, il y avait des invités qui venaient. Et puis, un jour, François m'a dit, viens. Et puis après, de fil en aiguille, je me suis retrouvé à jouer de plus en plus souvent avec eux, jusqu'à ce qu'on forme, on va dire, une sorte de groupe avec, avec Loïc, où il y avait François à la contrebasse, il y avait Joseph Doherty, multi-instrumentiste, un batteur, Thomas Fiancette et moi-même. Et on a participé à l'enregistrement d'un disque de Loïc, le disque J'ai changé.
0: Alors si je parle de Loïc Lantoine, c'est parce que il y a eu un déclic au moment où, quand à force de l'écouter,
1: de le côtoyer, de discuter. Enfin, c'est quelqu'un de... J'ai envie de dire, c'est marrant de dire ça, mais c'est quelqu'un qui est profondément humain. C'est quelqu'un qui est
0: bienveillant,
1: oui, bienveillant, qui s'intéresse aux autres, qui est vraiment, c'est quelqu'un de super, qui écrit vraiment magnifiquement bien. Et j'ai fait aussi des ateliers d'écriture avec lui, et son approche de l'écriture, c'est pas tout le monde peut écrire. Enfin, voilà, il m'a libéré de ce truc-là. En fait, moi qui n'osais pas trop, me disant non, je ne suis pas. Je pense qu'il faut. Maintenant, je me dis ça m'a ouvert un champ des possibles, on va dire.
0: Alors donc, tu as écrit, puisque après cette rencontre, est né de cette écriture un disque qui s'appelle J'aime.
1: Oui.
0: Quelque chose de plus de personnel en même temps qui peut être universalisé un peu.
1: Oui, parce que c'est des. Je parle de ce que je ressens. On n'est pas les seuls à se ressentir des fois. Des fois, on pense que, est-ce que ça va parler aux gens? Mais on ressent tous. Des choses des fois différentes et à la fois des choses vraiment communes. Donc ça peut parler à plusieurs personnes. Moi, j'ai écrit un texte assez personnel sur ma grand-mère. Je sais que ce morceau parle à beaucoup de gens.
0: À beaucoup de gens, forcément, parce que on n'est pas tout seul dans l'univers et il y a des choses qui se recoupent, forcément. Alors, on va quand même évoquer le fait, même plus en parler quand même, que ce soir, hein, à...

0: 20h.
1: Alors, à 20h30, ça
0: 20h30,
1: va être.
0: Ah ouais. Bon, bah, moi, on m'avait dit 20h.
1: Non, mais c'est...
0: C'est l'accueil du public à 20h, peut-être.
1: Oui, voilà, c'est ouvert avant, voilà. Même un peu avant.
0: Donc, ce spectacle s'appelle J'aime, forcément, je crois, c'est ça. Je dis pas de bêtises.
1: Il n'a pas vraiment de nom, mais on peut l'appeler J'aime, parce que je vais jouer principalement l'album.
0: D'accord. Et alors, sur la péniche Elle à la Main, 8 ports de la gare, dans le 13e, à Paris.
1: Oui. Voilà. Au pied de la bibliothèque.
0: Parce que si j'en parle pas, Sissi, elle va me faire des les gros yeux. Sissi Kessai qui est avec Nathalie dans la régie.
1: Ah bah si vous nous écoutez, vous êtes les bienvenus. Il reste des places.
0: Il reste des places. Alors, pour réserver, est-ce qu'on est obligé de réserver? Est-ce qu'on peut arriver?
1: Non, on peut venir sur place après. Mais encore un peu de place. Donc oui, on peut venir sur place sans problème.
0: Alors, on peut donner l'adresse mail quand même. L'adresse du site. www.bateau-l-alamein.com/.
1: Voilà.
0: Alors...
1: Et je serai accompagné pour l'occasion de... Parce que souvent, je joue tout seul. Mmh. Et pour l'occasion, je vais être accompagné de deux musiciens, des amis. Martin Saccardi à la trompette, qui joue avec Benabar, entre autres, et puis Eric Tafani, qui joue avec Astérotypie.
0: Ah, je connais pas celui-là. Ouais. Astérotypie, c'est...
1: Astérotypie, c'est un... Bah, lui, il en parlerait mieux que moi, mais c'est un groupe qui s'est monté... c'est au départ un éducateur qui a fait des ateliers, et il a rencontré des jeunes autistes, et qui ont écrit des textes, et petit à petit, ils ont monté un projet, et les chanteurs, il y a 3 chanteurs, une chanteuse, et il y a 4 musiciens sur scène.
0: C'est intéressant.
1: Ah ouais, moi je les ai vus récemment en concert, c'est beau, quoi,
0: ça doit être pur, ça doit être...
1: Ouais, exactement, il y a un côté pur, et c'est... Ah ouais, ça montre un champ des possibles, c'est beau, quoi, c'est vrai que c'est beau, voilà.
0: Alors là, on va revenir à toi quand même, puisque tu es là dans le studio.
1: C'est vrai. C'est moi qui joue ce soir.
0: Alors, on ne te connaît pas en solo. Alors, il y en a qui te connaissaient dans La Tordue, mais on ne te connaît pas en solo. Alors, on va tout de suite s'activer pour t'écouter. On va écouter J'aime. Mmh. Alors, J'aime, malgré tout, J'aime, malgré les vicissitudes de la vie, J'aime. C'est ça un peu le message?
1: Ouais, c'est un peu le... Oui, c'est ça, c'est les... Malgré les hauts et les bas, on vit, quoi.
0: Les petits travers.
1: Voilà, les travers, on vit, et puis c'est aussi une façon de... C'est vrai que dans la chanson, je dis... je sais qui je suis, enfin, je suis...
0: Oui, comme ça.
1: Ouais, enfin, je suis heureux, quoi.
0: D'être là, quoi.
1: C'est une part de moi, enfin, ce que je suis en train de vous chanter, je peux vous le dire, voilà. Mmh. Je peux vous le dire, et ça...
0: C'est un message solaire.
1: Oui,
0: hein, voilà, c'est
1: ouais,
0: ça.
1: Plutôt.
0: Hein. Alors, on va écouter J'aime sur Radio Libertaire 89.4. File.

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0: Radio Libertaire 89.4, l'émission Faites-nous des chansons jusqu'à 14h. Il est midi 32 et nous avons dans le studio Phil pour son disque J'aime et aussi son spectacle ce soir, ne le ratez pas, à la Péniche à la Maigne, 8 portes de la gare, dans le 13e à Paris. Alors c'est à 20h30 le spectacle.
1: C'est ça.
0: Voilà. Ouais. Alors là, on a entendu de la trompette. Alors qui était la trompette par exemple?
1: Ah bah c'est Martin Saccardi qui va être qui sera là ce soir.
0: Ça va ce soir aussi. Ouais. Oui, tu l'as dit tout à l'heure, mais des fois sur les listes, c'est pas forcément les mêmes.
1: Ouais, mais là en l'occurrence, c'est bien lui.
0: D'accord. Alors, on poursuit notre petite balade en finitude.
1: Oui.
0: Avec des sommets.
1: Oui.
0: Alors à vouloir trop avoir, on finit par se compromettre dans des histoires pas très reluisantes. C'est un peu ça.
1: Oui, c'est un peu, je suis parti de cette phrase, je ne l'ai même plus, alors pourtant c'est moi qui l'ai écrite.
0: Bah oui,
1: mais,
0: ça arrive.
1: Ah oui, à vouloir tout descendre, on atteint des sommets.
0: Voilà, c'est ça, à vouloir tout descendre, on atteint des sommets.
1: Donc à vouloir tout...
0: finalement...
1: À vouloir tout prendre, plus rien n'est donné, voilà, c'est ça, c'est un peu sur la... Ouais, cette accaparation des choses qui laisse rien aux autres. Puis après, je parle de plusieurs sujets dedans aussi. Je parle effectivement du réchauffement aussi, de tout ça, quoi. Où va le monde ? Enfin, c'est un peu une constatation, quoi. Mais c'est ce qui se passe, quoi. C'est vrai que c'est affligeant, quoi. Cette accaparation des choses, de tout ce que donne la terre par des minorités de gens, par certains, et puis que tout beaucoup de gens rentrent dans cette espèce de moule de consommation éperdue. Bon, voilà, après c'est un c'est un sentiment, voilà, un ressenti. J'avais besoin de le dire, et puis il y a aussi les chansons des fois. Faites-nous une chanson, c'est... des fois, il y a des... Bon, je ne suis pas le premier à le dire, bien sûr, et je ne serai pas le dernier, mais il y a des bouts de texte qui sont là, et puis qui ne rencontrent pas la musique qu'il faut, et du coup, qui n'ont pas la chance d'être une chanson. Donc après, ce qui fait pour... Moi, j'avais la phrase du début sur cette chanson, et puis j'avais une musique qui collait dedans, et donc ça m'a beaucoup... ça m'a vraiment aidé à écrire ce texte.
0: Ouais. D'accord, bah on va tout simplement on va l'écouter.
1: Ben oui.
0: C'est encore mieux. Oui. Et des sommets, Phil, sur Radio Libertaire 89.4. À toi, Nathalie.

0: Radio Libertaire 89.4, c'était des sommets, Phil, que nous avons dans le studio. Rebonjour.
1: Mais rebonjour, oui.
0: Rebonjour, hein. Et donc, on va écouter maintenant Dormir bancal. Alors, c'est ta compagne, donc Fanny,
1: oui.
0: Fanny Mottier. Mmh. Alors, elle est dans la partie
1: Oui, elle est dans la partie, mais... On a travaillé ensemble sur beaucoup sur ce disque. C'est-à-dire que ce texte, en fait, à un moment donné, j'étais un peu en panne. J'avais écrit quelques textes, mais je m'étais dit, peut-être que je vais plutôt faire un album avec neuf instrumentaux et trois textes.
0: Oui.
1: Et puis, il y avait ce texte-là qui a trouvé très vite une musique. Il m'a parlé ce texte et j'en ai fait une chanson.
0: Il y a quand même trois instrumentaux dans ce disque.
1: Oui, j'ai gardé, bien sûr. Trois instrumentaux.
0: On va écouter Dormir bancal, Phil, sur Radio Libertaire 89.4.

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1: Radio Libertaire 89.4, c'était donc Dormir bancal de Fanny Mottier pour le texte et la musique film, bien sûr, que nous avons dans le studio aujourd'hui, de ce disque qui s'appelle J'aime. Tout un programme. Et donc Fanny Mottier finit son texte par rester unie. C'est malgré tout le long du texte, c'est pas très, très gay. Et puis là, il y a ce moment, cette note de positive.
2: Ouais, bah c'est.
1: Malgré tout. Hein.
2: Mais oui, mais parce que malgré tout, il y a de l'espoir. Rester unie, ça va au-delà d'une relation de couple, c'est rester unis, nous, humains.
1: C'est comme ça que je l'entendais. Hein.
2: Oui, voilà, rester unis, essayons de rester unis. C'est vrai que, on en parle beaucoup de ça, mais c'est beaucoup dans la désunion, quoi, les choses qui se passent dans le monde. Quoi. C'est...
1: Alors, on va peut-être à faire un peu plus, un peu moins parler, peut-être, pour écouter... Les Inconnus, c'est un texte de Jules Jouy, qui est dans la lignée des textes un peu revendicatifs.
2: Jules Jouy, c'était un poète anarchiste qui a écrit ce texte-là, je crois à peu près, je ne sais plus combien de temps, mais peut-être 8 ans après La Commune. Hein, c'est un texte qui parle du peuple. C'est un très beau texte, je trouve. Je l'ai depuis un moment. C'est un morceau que j'ai fait la musique de ce morceau il y a un moment. Je l'avais là avec moi depuis 6 ans. Quoi.
1: Ah, quand même. Ouais. Tu sais quoi, on va l'écouter.
2: Mais oui.
1: Les Inconnus sur Radio Libertaire 89.4.

0: Les Inconnus sur Radio Libertaire, un texte juste mis en musique par Phil, entre rap et slam, comme on disait hors antenne.
1: Oui, texte parlé.
0: Voilà. Mmh. Ouais. Oh, c'est,
1: scandé.
0: Ça se prêtait tout à fait à ce genre de...
1: Oui, oui, moi je l'ai senti comme ça en tout cas.
0: Alors, on continue notre route sur le disque, dans le disque J'aime.
1: J'espère que la route vous mènera, chers auditeurs, voilà. Jusqu'au bateau El Alamein ce soir à 20h30.
0: Voilà, 20h30. N'oubliez pas, 8 portes de la gare dans le 13e à Paris.
1: Ouais, ça va être super.
0: Et alors, on écoute maintenant Le Jour, la Nuit. Mmh. Alors, qu'est-ce qu'on peut dire de ce...
1: Je resitue un peu le...
0: Oui.
1: Oh, c'était une période où ça allait pas trop pour moi. Des hauts, des bas. Je sortais plus le... Voilà. Le jour, c'était pas vraiment...
0: Un moment d'errement, un peu.
1: Voilà, je gérais un peu le soir, on va dire.
0: D'accord, bah on va écouter tout simplement. Le Jour, la Nuit sur Radio Libertaire 89.4.

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0: Le jour, la nuit, ça va pas fort, mais quand même, on s'en sort, on respire encore.
1: Voilà, on respire encore, on vit, quoi. Hein. Non, voilà. Mais...
0: Et donc, on disait, pour savoir où acheter ton disque, il suffit de regarder sur Internet, par exemple. Et puis, à la sortie de ton concert ce soir, qui sera
1: Si vous le voulez, j'ai des vinyles, des CD et quelques t-shirts encore.
0: Sur la péniche El Alamein, nuit porte de la gare, dans le 13e à Paris.
1: Non, c'est le bateau El Alamein. Oui. Mais bon, c'est une péniche. Hein.
0: Une péniche.
1: Voilà. Et, non, mais sinon, on peut le trouver dans les magasins. Notamment, il y a un magasin...
0: C'est des bons disquaires.
1: Ouais. Oui, il y a une boutique pas très loin d'ici, Mini Wax, il y a des disques là-bas, et puis sinon sur Bandcamp.
0: Et à Publico, t'as essayé ?
1: Non.
0: Ah bah tu vas essayer. Eh bien écoute, merci Phil de ta venue.
1: C'est moi qui te remercie, merci à vous, merci à la radio.
0: Merci de passer ensemble, merci à Sissi pour son... elle a été sage, on ne l'a pas entendue. Et Nathalie, toujours là, toujours prête. Merci encore Nathalie. Et on va finir ce parcours de J'aime avec Comment dire. Voilà. Merci.
1: Ouais, merci à toi, merci
0: à
1: beaucoup.
0: À bientôt.
1: Merci. Ouais, à bientôt. Salut.

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0: Faites-nous des chansons, c'est jusqu'à 14h, il est 13h, et nous avions Phil en première heure, et la deuxième heure, nous accueillons Pauline Paris et Henri Lequin de La Cigale de Créteil, on vous expliquera pourquoi. Mais maintenant, on va passer aux annonces. Alors, comme d'habitude, je vous donne l'adresse de la Maison de la Poésie, passage Molière, 157 rue Saint-Martin, dans le 3e à Paris. Le téléphone 01 44 54 53 00, métro Rambuteau, RER Léal ou Étienne Marcel, voilà ce qui n'est pas dit dans la chanson. www.maisondelapoesieparis.com. Alors le pic que vous connaissez maintenant, vous savez, plus besoin de dire ou de répéter qu'il s'agissait du forum Léo Ferré. Ouverture des portes à 19h, c'est 11 rue Barbès à Ivry. Les spectacles démarrent à 20h30 en règle générale. www.petitivrycabaret.com. Je vous invite à consulter la programmation de ce lieu de chanson, un des derniers remparts de la chanson qui nous reste. Donc n'hésitez pas. Le dimanche 7 juin à 20h, dimanche chanteur, coplateau Julie Lagarrigue, Wilfried. Ce sera au PIC exceptionnellement. Voilà pourquoi je le donne maintenant. Je rappelle l'adresse du PIC, 11 rue Barbès à Ivry. Alors, l'Acacia que vous connaissez maintenant, c'est un lieu, c'est un moment d'échange entre artistes en vue de collaboration d'auteurs-compositeurs et d'interprètes. Alors, ce samedi, ce sera de 14h30 à 17h30, comme les deux samedis par mois. En juin, ce sera le 6, puis le 20, et en juillet, le 4 seulement, comme le dit Laurence. Alors, où ça se situe? Au 20 rue du Couédic, dans le 14e à Paris. Il y a une pause café gourmand vers 16h, donc allez-y au moins pour ça, et vous en sortirez pour autre chose. Entrée 3€, artistes et public, où ça? Au métro Mouton du Vernet et Saint-Jacques. Alors, il y a une sonnette où sonnez au chantier, le chantier. Le vendredi 22 mai à 20h30, ouverture des portes et du bar à 20h. Spectacle Au clair de la terre, Agnès Collet au chant guitare, Francis Mimoun au piano et Robert Collinet aux percussions. Libre participation au Danube Palace Café, 12 rue de la Solidarité dans le 19e à Paris, au métro Danube, le bus 60, voyez, on vous donne tout. Réservation conseillée au 01 40 05 11 76 ou par email à contact@agnescollet.fr. Et puis une sortie à noter, c'est la sortie du livre d'une farce grinçante qui s'appelle Mardi Gras, c'est Gilbert Lafaille, aux éditions Execo, collection Entracte. Voilà, n'hésitez pas à vous procurer, vous passerez un moment de lecture assez jouissif. C'est Gilbert Lafaille qui, je vous le rappelle, a mis fin à son parcours en chanson, mais continue d'écrire, donc ne le lâchez pas, continuez à le suivre. Alors, aujourd'hui, comme je le disais tout à l'heure, nous avons Henri Lequin. Bonjour Henri.
1: Bonjour.
0: Alors, tu rappelles un peu La Cigale.
1: Voilà, donc La Cigale de Créteil, c'est ce que je représente. Je suis vice-président, on s'en tape un peu, mais c'est comme ça. Et on est une association qui est subventionnée par la ville de Créteil et qui a aussi une petite aide du Crédit Mutuel depuis 2 ou 3 ans. Et nous faisons, en règle générale, 3 concerts par an, 4 concerts quand nous avons un peu plus de sous. Et voilà, donc ça nous permet de payer très, très correctement les artistes par rapport à d'autres petits lieux. Et nous avons programmé des tas de gens cette année.
0: Comme les autres années, d'ailleurs.
1: Comme les autres années. Et là, on va programmer Pauline Paris et Galim.
0: Alors, Pauline Paris, voilà. Et alors, ce sera le samedi 30 mai à 20h30. Alors, c'est Coplateau Galim, donc Pauline Paris, MJC Village, 57 rue du Général Leclerc à Créteil. Alors, le métro?
1: Alors, pour y aller, il faut prendre le métro, arriver à Créteil Université, et après, il y a une station de bus, il faut prendre le TVM et descendre à Église de Créteil.
0: D'accord. Et à pied, c'est trop loin?
1: Ah, on peut le faire à pied depuis Créteil Université, ça prend un quart d'heure, 20 minutes.
0: D'accord. Alors, les réservations sont à faire sur lacigaledecreteil94@gmail.com ou au 06 23 59 22 20. Alors, si vous n'avez pas eu le temps de tout noter, n'hésitez pas à rappeler. Nathalie te fera un plaisir, Nathalie, bien sûr. Non. Elle dit non, mais elle dit oui avec la tête, mais elle fait non avec le cœur. Non, c'est le contraire. Hein. Bon. Alors, Pauline Paris, donc tu seras l'invitée, co-invitée avec Galim. Donc, alors, tu es auteur, compositeur,
2: oui,
0: interprète,
2: oui,
0: et comédienne.
2: Oui.
0: Voilà. Tu as déjà à ton actif 5 albums,
2: mm-hmm,
0: hein, donc, et puis 3 albums pour enfants.
2: Ouais.
0: Tu joues actuellement dans des spectacles pour enfants aussi ?
2: Oui, alors je joue régulièrement dans des spectacles pour enfants. On a 3 spectacles à notre actif, Marlaguette, Mishka et Pépito Petit Bateau, qu'on joue régulièrement dans des théâtres, soit parisiens, soit en France. Le prochain, ça va être Mishka à la Folie Théâtre à Noël.
0: À Noël ?
2: Oui.
0: Ah d'accord. Et la Folie Théâtre, c'est où ça ?
2: La Folie Théâtre, c'est dans le 11e.
0: Oui.
2: C'est vraiment un chouette petit théâtre de quartier. Enfin, je dis petit, mais c'est quand même une salle de 120 places. Et voilà, et donc c'est rue Folie Méricourt.
0: D'accord.
2: D'où la Folie Théâtre.
0: D'accord. Je disais donc 5 albums, des disques pour enfants aussi.
2: Oui.
0: Tu as co-écrit,
2: oui,
0: un livre qui s'appelle « Les dessous lesbiens de la chanson ».
2: Oui, tout à fait.
0: Alors, avec
2: Lou Lodgetter.
0: J'arrivais pas à dire. J'allais dire, en moins de toi.
2: Alors, c'est Lou Lodgetter. Et on a co-écrit, en effet, ce livre qui est reparu aux éditions Point Féministe en 2024.
0: Mm-hmm.
2: Et à partir de là, on a commencé à organiser, à détourner ce livre en un cabaret et à organiser régulièrement des soirées aux Trois Baudets,
0: oui,
2: tous les 2 mois. Et donc là, on en joue. La prochaine soirée, c'est le 29 mai. Donc ça arrive
0: c'est
2: à grands pas.
0: C'est bientôt. Il faut rappeler.
2: La veille du concert à Créteil.
0: Là là, là là.
2: Voilà. Donc je vais passer d'un personnage sur scène. Je m'appelle Pingouin. Je suis habillée en pingouin. Mais c'est inspiré d'une chanson de Juliette Gréco qui s'appelle Les Pingouins et qui parle des gays et des lesbiennes et qui ne s'entendent pas. Donc les pingouins et les pingouines. Et voilà, et le lendemain, j'aurais changé de personnage pour redevenir Pauline Paris à Créteil.
0: Alors, tu as aussi sorti un disque qui parle de... Comment dire, je vais y arriver. Autour de René Vivien.
2: Oui, tout voilà. À fait.
0: Et donc, on peut rappeler qui était René Vivien ?
2: Alors, René Vivien, c'était une poétesse lesbienne de la Belle Époque qui est décédée très jeune, à 32 ans. Et c'est l'année où moi, j'ai découvert son univers. J'avais 32 ans. Et j'ai eu un gros coup de cœur. C'est Hélène Azéra, la journaliste de Chanson Boom, qui m'avait fait découvrir cette poétesse. Et j'ai eu comme l'impression d'être la réincarnation de René Vivien. Il se trouve qu'en plus, en vrai, elle s'appelait Pauline Tarn. Et voilà, et donc j'ai mis en musique 13 de ses poèmes.
0: Mmh.
2: Tout à l'heure, je vous jouerai un de ses poèmes. Et voilà, et l'album a une bonne réception. Il a été coup de cœur de Charles Cros, de l'Académie Charles Cros, mais en plein pendant le Covid. Donc,
0: ça fait pchit. Alors.
2: Ça a fait un peu pchit.
0: C'est dommage.
2: Mais bon, là, ça reste.
0: Il est là et on peut encore se le procurer, par exemple.
2: Oui, on peut se le procurer, on peut l'écouter sur les plateformes. Il existe.
0: Et alors, on peut dire quand même que René Vivien était britannique.
2: Oui. Alors, non, mais ça, elle était britannique. Après, elle vivait à Paris.
0: Oui, en France.
2: C'était une voisine de Colette. Elles habitaient, elles étaient vraiment voisines. Elles avaient un jardin mitoyen et elles dînaient ensemble. Elles n'avaient qu'à passer la petite barrière pour se retrouver pour dîner. Et voilà, et René Vivien a aussi été l'amante de Nathalie Barnet, qui était une grande salonnière américaine, qui a reçu aussi plein de poètes, de poétesses, d'artistes. Et voilà.
0: D'accord, bah écoute, le mieux, bah, c'est qu'on t'écoute.
2: Ouais.
0: Tu es venu un peu pour ça, hein, oui. Pour qu'on t'écoute. Alors, je te laisse la parole. C'est à toi l'antenne, alors.
2: Alors, puisqu'on vient de parler de Vivien, je vais vous jouer tout de suite ce poème d'elle qui s'appelle « Sans fleurs à votre front ».

0: Voilà pour René Vivien. Merci public chéri.
1: Bravo.
0: Alors, maintenant, je vais vous chanter une chanson que j'ai écrite qui s'appelle « La tarte aux pommes ». Voilà, pour toutes les gourmandes et gourmands du monde entier.

0: Merci. Je suis surtout toussée. Alors donc, ça c'était pour la partie directe. Et alors, il y a une actualité importante.
1: Oui.
0: Il faut en parler. Alors, explique-nous un peu le concept de ce disque qui sort.
1: Oui, alors, ce nouveau disque, je sors, qui va sortir dans son intégralité le 31 mai. Ça s'appelle « Déjeuner du matin ». Et alors, c'est inspiré d'un poème de Jacques Prévert qui s'appelle aussi « Déjeuner du matin » et qui raconte une scène de petit déjeuner où une femme regarde un homme en train de boire son café et elle explique tout ce qu'il fait. Elle raconte qu'il verse le café dans sa tasse, il met le lait, le sucre, il touille avec la petite cuillère, il boit. Il fait tout ça sans lui parler, sans la regarder. Puis il met son par-dessus, son chapeau, il s'en va, sans lui parler, sans la regarder. Et elle, à la fin du poème, elle raconte qu'elle met la tête dans ses mains et elle se met à pleurer. Et il faut savoir que ce poème de Prévert, il a été mis en musique par Joseph Kosma et interprété par Marlène Dietrich en 1959. Et je l'ai découvert pendant mes recherches sur... j'ai découvert cette interprétation pendant mes recherches sur le fameux livre dont on parlait tout à l'heure, Les Dessous lesbiens de la chanson, autour de Marlène Dietrich. Et là, j'ai eu une obsession pour cette chanson qui a duré des années, à me demander quelle était la relation entre cet homme et cette femme. Est-ce qu'ils étaient mariés? Est-ce qu'ils étaient des inconnus à la terrasse d'un café? Et j'avais envie d'en savoir plus, mais il n'y avait que ce poème. Et au final, il y a 2 ans, je me suis amusée à imaginer d'autres scènes à travers cette même scène de petit déjeuner, mais vue à travers des personnages différents. Donc, c'est un album qui montre les différents points de vue de cette même scène de petit déjeuner. Donc, on a bien sûr la reprise de Déjeuner du matin avec les paroles de Prévert. Et puis ensuite, j'ai ajouté une domestique qui apporte le petit déjeuner. Il y a le regard de monsieur, de cet homme. Il y a un chauffeur, il y a une mouche.
0: Il y a même des objets.
1: Il y a même des objets. Il y a la fameuse tasse. Il y a la fameuse tasse et la petite cuillère qui se trouve être un duo amoureux. Une petite cuillère tordue qui n'est jamais choisie. Mais là, par inadvertance, elle va être choisie. Et il se trouve qu'elle est folle amoureuse de la tasse. Pendant l'instant d'un petit déjeuner, elles vont enfin pouvoir se réunir. Il y a aussi un chat, voilà. Et une fois qu'on a écrit, une fois que j'ai écrit ces chansons, je les ai enregistrées et je voulais me rapprocher du cinéma. Donc je voulais que vraiment la musique serve des images. Et donc, en octobre dernier, on a fait un...

0: Et là, je suis en train de sortir chaque clip tous les 10 jours. Et on en est au 8e.
1: Alors là, on va en être le 21 mai, c'est-à-dire aujourd'hui, c'est la sortie numérique de la 8e chanson,
0: voilà.
1: La Bouche.
0: Ouais.
1: Et le 25, c'est la sortie du clip,
0: voilà.
1: Du même nom. Et le 31 mai, sortie numérique de la 9e chanson, Le Loup.
0: Mmh.
1: Et le 3 juin, la sortie du 9e et dernier clip.
0: Voilà. Donc le loup, ça sera tout le dénouement. Il faut éviter, si vous êtes intéressé par le projet, il faut éviter de regarder ça en dernier. Enfin, en premier, je veux dire, faut vraiment idéalement commencer par le premier clip et les regarder. C'était aussi pour moi un acte un petit peu militant dans la musique, c'est que je trouve ça un peu dommage qu'on écoute que une chanson dans tout un album maintenant et qu'on écoute. Donc je voulais essayer de trouver un concept où on serait un peu obligé d'écouter du début à la fin.
1: Si on a envie si on est curieux, on a envie de tout écouter.
0: Ouais, si on a envie de comprendre le fond, eh ben il faut écouter et regarder du début à la fin, quoi. Donc c'est un exercice auquel on n'a pas l'habitude aujourd'hui.
2: Est-ce que tu vas en chanter une ou deux à notre concert ou c'est trop tôt?
0: C'est dur à dire parce que pour l'instant, c'est moi qui monte et qui fais l'étalonnage. Donc ça me prend beaucoup de temps parce que j'ai appris sur le moment. Et donc ça dépend de si j'ai réussi à prendre l'avance. J'aimerais bien en jouer une ou deux. Idéalement, oui, c'est dans. J'aimerais, si j'ai le temps de bien les répéter et de les faire comme je les imagine, je le ferai.
2: Bon.
1: Et alors, donc pour ce 30 mai. Tu seras dans quelle configuration sur scène ?
0: Le 30 mai, alors je serai, je pense faire tout un panel des différentes chansons que j'ai écrites depuis mes 15 ans. Et je viendrai seule, guitare-voix.
1: D'accord.
0: Peut-être avec un ukulélé. Et voilà, j'ai tendance à parler aussi pas mal avec... le public a raconté. J'ai beaucoup de chansons qui sont inspirées de personnes que j'ai rencontrées et qui ont eu des bouts de vie assez étonnants ou qui sont retrouvées dans des situations assez particulières. Et donc, j'aime bien raconter, prendre le temps de raconter mes inspirations.
1: Comme l'historienne de la chanson.
0: Un petit peu, oui. Oui.
1: C'est un peu une conférence chantée, presque.
0: Alors, pas à ce point-là, parce que pour le coup, c'est pas écrit.
1: Non, je comprends.
0: À l'époque, je faisais ça. Maintenant, c'est vrai que ça fait 20 ans que je fais de la chanson. Donc, avant, j'écrivais beaucoup pour être. Mais maintenant, ça dépend beaucoup du public que j'ai en face de moi, de ce que je sens qui peut. Je marche de manière assez spontanée selon ce que je ressens en face de moi. Donc, voilà. Si je sens qu'il a envie. Plus de musique ou je vais moins parler, je vais plus me lancer dans la musique. Si je sens qu'il a envie que je lui partage des choses un petit peu secrètes, je vais y aller.
1: Eh bien, je te propose qu'on écoute Déjeuner du matin, donc un texte de Prévert, comme tu l'as si bien dit, que tu as mis en musique, de ce fameux disque Déjeuner du matin. Mais il sortira en physique ou pas?
0: Non, il va pas sortir en physique.
1: D'accord.
0: Voilà. Par contre, il y a une version film que je vais faire, où ce sera 35 minutes de film, un moyen métrage.
1: Qui va réunir tous les clips.
0: Voilà, avec des scènes en plus, des scènes de transition inédites. Et voilà, l'idée c'est de ensuite de le proposer à des festivals de cinéma. Voilà.
1: Bah écoute, on écoute tout simplement Déjeuner du matin, Pauline Paris sur Radio Libertaire 89.4.

0: Déjeuner du matin sur Radio Libertaire, Pauline Paris, de son disque sorti en digital, enfin en tout cas la première par le début jusqu'au 9, jusqu'à la huitième chanson sort aujourd'hui, sortie numérique de la huitième chanson qui s'appelle La Mouche. Oui. Et donc tu voulais intervenir en disant que tu il va y avoir quelque chose à la maison de la poésie.
1: Alors, oui, tout à fait, je voulais vous dire que en effet je vais jouer notamment une chanson de Vivien et intervenir en tant qu'invité à cette soirée à la Maison de la Poésie le 5 juin. Et c'est une soirée spéciale pour la sortie du livre Les Dessous Lesbiens de la littérature et pas de la chanson.
0: Ah, d'accord.
1: Ouais, que ma co-autrice a écrit seule. Et donc, il y aura plein d'invités différents. C'est toute une soirée autour des différentes écrivaines de cette littérature lesbienne. Mmh. Voilà.
0: D'accord. Eh ben, à la Maison de la Poésie. Donc.
1: Le 5 juin.
0: Le 5 juin, à quelle heure?
1: Mais c'est presque complet, donc il faut y aller. Il faut prendre ça dans
0: ses
1: places assez rapidement. À, je crois, 20h30, je ne sais pas exactement.
0: Je rappelle l'adresse de la Maison de la Poésie, passage Molière, 157 rue Saint-Martin, dans le 3e à Paris. 01 44 54 53 00, métro Rambuteau et RER Léal ou Étienne Marcel. L'adresse du site www.maisondelapoésieparis.com. Voilà, comme ça on a tout dit.
1: Oui.
0: Il n'y a plus qu'à.
1: Oui.
0: Voilà. Alors, on va terminer ce parcours dans Déjeuner du matin, hein, parce qu'on va laisser le suspense à son comble.
1: Ah oui,
0: il faut que les gens se ruent sur les plateformes numériques pour écouter la fin de ce polar, de savoir qu'est-ce qui va se passer. Donc,
1: Ah oui, il y a d'ailleurs une histoire amusante, je vous le dis rapidement, sur ce tournage, c'est que s'ils vont voir le clip, on verra que je joue moi plusieurs personnages, je joue la domestique, monsieur et une petite cuillère, mais comme personnage qui joue madame, c'est mon homonyme, qui s'appelle aussi Pauline Paris, qui a la même date de naissance que moi, et on s'est rencontrés il y a 20 ans pour des histoires administratives où on n'arrivait pas à s'inscrire ou à voter, Et il se trouve que, je me suis dit, tiens, c'est l'occasion de fusionner.
0: Son double.
1: Voilà. Donc, il ne faut pas être surpris. Dans le générique, on voit qu'il y a deux Pauline Paris. Et c'est ça. Mais on ne se ressemble pas du tout physiquement.
0: Oui, oui, oui. Elle a les cheveux longs, déjà.
1: Elle a les cheveux longs, les yeux bleus. Elle est très grande.
0: Ok. C'est tout. D'accord. C'était la petite anecdote.
1: Ouais, c'est
0: bien à savoir.
1: Le
0: comme
1: petit
0: ça.
1: Fun fact.
0: Si vous cherchez Pauline Paris, si vous tombez sur l'homonyme, ne vous étonnez pas, quoi.
1: Exactement.
0: Alors, on va se pencher du côté du monsieur. On va écouter la version monsieur, forcément. Qu'est-ce qui se passe? Alors, on pourrait résumer ce texte en disant « quelle vie de con », quoi.
1: Ah ben oui, c'est vrai. Oui, c'est con.
0: Alors, donc, Pauline Paris dans Monsieur, Déjeuner du matin sur Radio Libertaire 89.4.

0: Monsieur, sur Radio Libertaire 89.4, c'était Pauline Paris. Alors Pauline, tu voulais rajouter quelque chose?
1: Oui, je voulais dire qu'une projection du film dans son intégralité est prévue début octobre.
0: Et on sait où?
1: Pas encore, pas encore. Je cherche la salle.
0: Alors, surveillez. Alors tu as un site, quelque chose?
1: J'ai un site, paulineparis.com.
0: Ok.
1: Instagram, Pauline Paris. Non, pas Instagram.
0: Voilà, donc paulineparis.com, vous surveillerez la sortie de ce film et surveillez les sorties spectacles aussi, quand tu te produis en spectacle, c'est tout est
1: oui,
0: dedans.
1: Oui, tout est sur le site.
0: Parfait. Très bien, bah, merci Pauline.
1: Bah, c'est un plaisir, merci Pascal de m'avoir invité.
0: Bah, écoute, Nathalie et moi, on était contentes de vous avoir tous les deux.
1: Ouais.
0: Alors maintenant, on va parler de Galim, notre ami oui. Henri. Raconte-nous un peu la rencontre avec Galim.
2: Alors, autant c'est, je veux dire, on est une équipe à la Cigale, mais disons que c'est moi qui ai choisi Pauline Paris parce qu'on a chanté ensemble sur les scènes ouvertes et puis j'ai beaucoup apprécié. Galim, c'est un choix de Michel Desmarest. Alors, c'est un environnement musical un peu différent parce qu'elle va arriver avec une guitare électrique et un looper. Mmh. Donc voilà, elle est un peu plus pop. Mais ça reste, c'est de la chanson à texte, c'est
0: comme on l'aime, quoi.
2: Comme on l'aime.
0: Ouais.
2: Et c'est vraiment très très bien. Il faut aller écouter. Elle a fait une demi-finale un peu médiatique. Elle a fait une demi-finale du concours Initiative Chanson il y a 2 ou 3 ans.
0: Mmh.
2: Voilà. Voilà, elle a beaucoup de dates, j'ai regardé un petit peu.
0: Oui, elle tourne pas mal.
2: Ouais, hein. Ouais, ouais, bien sûr.
0: Alors, on l'avait interviewée il y a 2 ans, je crois, il y a 2 ans, lors de la sortie de son disque Desiderata, dont on va écouter quelques extraits là, maintenant. Galim, c'est déjà quelqu'un qui tourne depuis des années aussi.
2: Oui, hein. bien sûr.
0: Ben, tout simplement, plutôt que de parler dans le vide et de dire n'importe quoi, ou presque, on va écouter. Alors, son disque contient 11 chansons et on va écouter Je veux vibrer. Alors, c'est un texte coécrit avec Isabelle Jnemi. Alors, je ne sais pas si je prononce bien. Galim, si tu nous écoutes, appelle-nous pour nous dire, nous donner la véritable prononciation de ce nom. Je veux vibrer, pas trembler. Donc, ce sont les mots de Galim sur Radio Libertaire 89.4.

Radio Libertaire 89.4. Je veux vibrer. Isabelle Jenny et Galim pour le texte, musique Galim, de disque Desiderata, sorti en 2024. Vous voyez, voilà, ça ne nous rajeunit pas. On va écouter maintenant le syndrome du cœur brisé sur les émotions XXL. Ça, c'est sur les mots de Galim qui m'a donné des consignes. Voilà, alors c'est en fait le avant le Takotsubo, c'est maladie cardiaque rare caractérisée par l'apparition d'une insuffisance cardiaque aiguë à la suite d'un choc émotionnel ou physique. On appelle aussi cardiomyopathie de stress. Voilà, vous savez tout. On l'écoute sur Radio Libertaire 89.4. Galim.

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1: Radio Libertaire 89.4, c'est donc Galim. Galim dans Avant le Takotsubo. Alors, on vous a expliqué ce que c'était. Hein. Voilà. Je ne savais pas avant cette chanson, je ne connaissais pas ce problème. Enfin, je savais qu'il y avait des problèmes, qu'on pouvait avoir un problème avec un choc émotionnel, mais je ne savais pas que ça pouvait provoquer un problème cardiaque à ce point-là. Alors. Un peu de poésie pour s'ancrer dans l'instant présent, comme dit Galim. Hein, ça, c'est les mots de Galim que je répète. Comme elle n'est pas là, c'est elle qui parle en mon nom. L'heure bleue. Alors, c'est tout. L'heure bleue, c'est un peu le moment T où on rêve, où tout est permis. Voilà. L'heure bleue, Galim. De ce disque toujours Desiderata, sorti en 2024 sur Radio Libertaire 89.4.

Il suffit juste de sortir. De sentir.

0: Radio Libertaire 89.4. C'était donc Galim dans L'heure bleue. Alors, on rappelle tout simplement. Samedi 30 mai à 20h30, Pauline Paris et Galim à la MJC Village, 57 rue du Général Leclerc à Créteil. Et c'est la Cigale qui organise. Réservation sur la Cigale de Créteil 94@gmail.com ou au 06 23 59 22 20. Le site de Pauline, paulineparis.com, voilà, comme ça se prononce. Et le site de Galim, alors c'est un peu plus compliqué, galim0.wixsite.com/galim. Voilà, Wixsite, c'est WIXSITE, bien sûr, .com. Voilà. Alors, notre ami Henri, tu avais des choses à dire. Alors, on t'écoute.
1: Alors, très rapidement, moi, je fais un spectacle qui s'appelle Un tour du monde en chanson en français. J'emmène les spectateurs voyager en Angleterre, en Italie, en Chine, au Japon, aux États-Unis, etc. Et donc, je vais chanter le samedi 24 mai à 18h à Orléans, à la Paillotte. C'est devant le. Enfin, à côté de la Loire, c'est en plein air, c'est très bien. Et puis surtout, ce que je voulais annoncer, c'est que le 30 mai, lors du concert de Pauline, moi je vais chanter, mais avant, dans un spectacle collectif qui s'appelle Les Rimasiques de Printemps, qui est organisé par Jean-Philippe Courtois alias Renaubert, et ça dure de 14h à 19h, et je vais citer les artistes, Babiole et les Barbus, Éric Guilleton, Sidi Jane, Léo Varnet, Céline Mauge, Bull et Maude, Renaubert, Calmos et moi-même Henri Lequien. Et ça a lieu au patio de l'espace commercial Croix de Chavaux, métro Croix de Chavaux, à Montreuil. Voilà.
0: Merci. Merci à tous les deux. Merci Henri pour tout ce que tu fais avec la Cigale. Bravo. Et Pauline, bon spectacle.
2: Merci.
0: Et on souhaite la même chose à Galim.
2: Oui.
0: Au plaisir de vous revoir. On écoute, si on peut, Ninon. C'est dédié à la jeunesse et à l'espoir d'un avenir plus serein et plus juste sur Radio Libertaire 89.4 avant de céder la parole à Gaël et Radio Cartable.

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0: les tout petits, moins de 3 ans de l'école Ormochat. Vous allez me dire ce que vous avez appris sur l'eau.
1: L'eau est transparente.
0: À quoi sert l'eau ?
1: Boire.
2: Boire.
3: L'eau potable est pour la boire.
4: Laver les mains.
5: Je vais laver les mains.
6: Arroser.
7: Les plantes.
8: Laver les vêtements.
0: Classe de Patricia, en petite section à l'Ormochat.
9: On trouve l'eau dans la terre.
10: Dans le bain.
11: Dans la piscine.
12: Dans la mer.
13: Dans la mer.
14: Dans le tuyau.
15: Le de la pluie.
16: De la puce, c'est pour
17: laver les pinceaux.
18: Il faut pas la gâcher.
19: Il faut pas la gâcher.
20: On gâche pas l'eau.
21: Alors bonjour. Je suis Géraldine Thierry-Ly. On a travaillé avec ma classe de petite section sur l'eau. Quelle est l'odeur de l'eau ?
22: C'est rien. Elle est inodore.
23: Inodore.
21: Pourquoi il ne faut pas laisser couler l'eau ?
23: Sinon, ça va gaspiller.
22: Pour les poissons.
24: Il ne faut pas quitter l'eau parce que la qualité pour les animaux.
23: Elle est précieuse.
0: Nous sommes dans la classe de Fatia, en grande section à l'Ormochat.
23: J'ai fait ma douche rapide. Je suis le gardien de l'eau. Au lieu de jeter l'eau, on peut l'utiliser.
25: En fait, quand il pleut, on peut prendre l'eau quand il pleut.
23: Dans la bassine, on a de l'eau.
25: On peut laver les balcons, on peut laver les jouets.
23: On peut nettoyer sa voiture, arroser les plantes. Laver les chaussures.
24: S'il n'y avait pas la pluie, on ne pourra pas manger les légumes, les cerises, les pommes, les brocolis, les choux-fleurs.
23: Les sodas ont meilleur goût que l'eau, mais l'eau, c'est bon pour la santé et que les sodas, non. Donc c'est pour ça que l'eau est plus importante que les sodas. Le seul super-héros qui existe, c'est Gouttelette. Spider-Man, tous les autres super-héros n'existent pas. Le seul super-héros, c'est Gouttelette. Gouttelette, elle nous fait vivre.

0: spectacle. Ils se tapent sur la tête, boum. Ils se retapent sur la tête, boum, boum.
1: Et maintenant, mesdames et messieurs, nous allons vous présenter en grande première mondiale le
2: poème du poète. C'est pour dire tout cela et mille et mille et mille autres choses. Pas besoin de comprendre.
3: Nous sommes les élèves de CPB et de CE1C de l'école Joliot-Curie A.
4: Le Martin Pêcheur.
5: Un Martin Pêcheur qui fait de la trottinette avec son ami la Chouette.
4: Ça n'hésite pas. Un Martin Pêcheur avec une bicyclette électrique sur un toit.
5: Ça n'existe pas. Un Martin Pêcheur qui pêche des couleurs.
4: Ça n'existe pas. Et pourquoi pas, Badesi
5: Nahed.
6: Le rouge-gorge. Un rouge-gorge qui fait du skateboard avec un autre skateboard sur la tête.
5: Ça n'existe pas. Un rouge-gorge avec des talons rouges à paillettes.
6: Ça n'existe pas.
5: Un rouge-gorge qui chante mal dans le parc des Cormailles.
6: Ça n'existe pas. Et pourquoi pas?
7: Lucie
8: et Iris.
9: Le perroquet. Un perroquet qui roule vite sur l'autoroute en chantant comme un fou. Ça n'existe pas. Un perroquet qui fait du ski dans les escaliers de l'école Joliot-Curie A. Ça n'existe pas. Un perroquet avec des boucles d'oreilles rouges et une robe jaune. Ça n'existe pas. Et pourquoi pas, Yasmine?
10: Le faucon pèlerin. Un faucon pèlerin qui boit du thé au restaurant avec ses amis le colibri et les rouges-gorges.
11: Ça n'existe pas.
10: Un faucon pèlerin qui fait du ski en short avec son ami le guépard.
11: Ça n'existe pas.
10: Un faucon pèlerin qui dort dans les nuages avec son ami l'éléphant.
11: Ça n'existe pas. Et pourquoi pas?
10: Kevin.
11: Adèle.
12: La mésange.
13: Une mésange qui tire la langue à un chat dans la cour de récréation.
12: Ça n'existe pas.
13: Une mésange de 100 mètres avec une tête rouge et une queue noire.
12: Ça n'existe pas. Une mésange qui ne veut pas la liberté.
13: Ça n'existe pas.
12: Et pourquoi pas, Kylian?
13: Lina.

0: corbeau.
1: Un corbeau qui compte jusqu'à 20 avec les doigts de ses mains.
2: Ça n'existe pas, ça n'existe pas.
1: Un corbeau qui fait une roulade sur les tapis de l'école.
2: Ça n'existe pas, ça n'existe pas.
1: Un corbeau qui s'habille tout en noir pour un enterrement.
2: Ça n'existe pas, ça n'existe pas. Et pourquoi pas,
1: princesse Naïve.
3: Bonjour, nous nous appelons Akmal et Dina. Aujourd'hui, nous allons vous réciter le poème Carnaval de Karen Percier.
4: Carnaval. Aujourd'hui, c'est le carnaval. Tout est prêt pour notre bal.
5: Musique, danse et confetti
6: seront tout de la partie.
7: Tiens, qui vient faire la fête?
8: Cette fée bleue peut-être.
9: Ou ce Milou sans Tintin.
10: Qu'il lente et serpentin.
11: Blanche-Neige et Cendrillon.
12: En pleine conversation.
13: Attends patiemment
14: l'arrivée du prince charmant.
15: Aujourd'hui, c'est le carnaval.
16: En avant pour notre bal.
17: Karen Percier.

0: Bonjour, nous sommes les élèves de la classe de CE1E de l'école Henri Barbusse à Ivry-sur-Seine.
1: Cette année, nous travaillons sur le peintre Claude Monet.
2: En plus de vous raconter nos visites au musée et nos découvertes, on vous propose un jeu qui s'appelle « Écoute mon tableau ».
1: Le deuxième tableau que vous avez écouté est « Impression soleil levant ».
3: Il a été peint en 1872 par Claude Monet.
0: Le tableau est exposé au musée Marmottan Monet à Paris.

0: Sur le tableau, on observe la mer avec des petits bateaux. On voit le soleil orange se lever avec son reflet dans l'eau. On voit aussi des personnes sur une barque qui sont en train de pêcher. On ressent du calme et de l'air frais.
1: Pour jouer avec nous, il faut une feuille et de quoi mettre de la couleur. Écoute attentivement et dessine ce que tu entends, ce que tu imagines et ce que tu ressens. Bonne écoute!
2: Écoute mon tableau!
3: Tableau 3!

0: Maintenant, nous allons réécouter une seconde fois.
1: Si vous avez du mal à entendre, vous pouvez vous aider d'un casque.

0: Bonjour à toutes et à tous. Bienvenue dans le Flash Info des CE1 de l'école Rosaline Franklin.
1: Aujourd'hui, des infos d'Ivry, du monde des animaux et de l'espace grâce au magazine Ivry Ma Ville et au journal Le Petit Quotidien, un journal fait pour les enfants. C'est parti.
2: On commence avec une information locale importante.
3: Le 22 mars, le maire sortant Philippe Bissou a été réélu.
4: Les habitants ont voté lors des élections municipales.
0: Les citoyens ont choisi leur maire pour diriger la ville.
1: Savez-vous pourquoi va-t-on à la mairie ?
5: On va à la mairie pour déclarer une naissance ou un décès.
4: On peut aussi se marier, voter ou faire des démarches.
6: Par exemple, payer la cantine ou demander l'autorisation de faire des travaux.
2: La mairie est au cœur de la vie des habitants.
1: On enchaîne avec une performance sportive.
7: Caroline Huang, licenciée à l'ESI Tennis de table, est devenue championne de France à U10.
8: Elle l'a gagné contre les meilleures joueuses de son âge.
2: Bravo pour ce titre impressionnant.
0: Encore du sport à Ivry.
9: L'UCI Athletic Teams a brillé au championnat d'Île-de-France.
10: Les garçons du relais 4 x 200 mètres sont champions.
11: Les filles y sont vice-championnes.
1: Une belle réussite pour les équipes.
2: Un peu de vie de tous les jours maintenant.
4: Un changement que tout le monde l'a remarqué.
12: Lors du dernier week-end de mars, nous sommes passés à l'heure d'été.
13: Nous avons avancé notre horloge d'une heure.
0: Des journées qui paraissent plus longues. Passons aux infos du monde.
1: Commençons par une découverte étonnante.
14: Des scientifiques ont retrouvé le vomi d'un animal très ancien.
15: Cela permet de comprendre ce qu'il mangeait.
2: Même les restes peuvent raconter l'histoire.
0: Une aventure impressionnante maintenant.
2: Un marin a fait le tour du monde en voilier, mais à l'envers.
16: Il a navigué dans le sens opposé des routes habituelles.
1: Un exploit très difficile et courageux.
2: Une invention étonnante.
4: Au Royaume-Uni, un robot chat en tissu gonflable a été créé.
15: Il ronronne et bouge quand on s'approche de lui.
0: Comme un vrai chat, mais en version œuvre d'art.
1: Direction la Chine.
5: Des robots en forme humaine participent à la cueillette du thé.
4: Ils aident les travailleurs dans les plantations.
2: La technologie arrive même dans les champs.
0: Une bonne nouvelle pour la nature.
16: Des jeunes tortues ont été relâchées sur une île des Galapagos.
15: Il n'y en avait plus depuis longtemps.
1: Un retour important pour la biodiversité.
2: Toujours chez nos amis les animaux.
4: En Californie, le puma est classé en danger de disparition.
0: L'objectif est de protéger cette espèce. Protéger les animaux, c'est essentiel.
1: Une activité surprenante.
15: Des courses de rennes ont eu lieu en Finlande.
16: Les participants montent sur les traîneaux tirés par les rennes.
2: Une tradition originale du nord de l'Europe.
0: Une photo très rare maintenant.
16: Un photographe a capturé un éléphant debout sur ses pattes arrière.
4: Il se levait pour attraper la nourriture dans un arbre.
1: Un moment impressionnant et très rare.
17: direction la Namibie.
6: Des lions vivent sur une plage, ce qui est très inhabituel.
18: Ils se nourrissent d'otaries.
0: Une vie sauvage vraiment étonnante.
1: Continuons avec une photo incroyable.
16: La photo de nature préférée de 86 000 votants montre un lynx.
7: On le voit jouer avec l'animal qu'il va manger.
17: Une image à la fois belle et impressionnante.
0: Une info sur l'environnement.
6: En Australie, des scientifiques étudient l'air le plus propre du monde.
7: Cette air aide à mieux comprendre la pollution ailleurs.
1: Un endroit précieux pour protéger notre planète.
0: Un événement sportif important.
16: Au mois de mars ont eu lieu les Jeux paralympiques.
5: Des sportifs en situation de handicap ont participé.
1: Des performances pleines de courage.
17: Direction l'espace.
5: La première mission humaine vers la Lune depuis 53 ans est enfin partie.
18: C'est un grand événement pour l'exploration spatiale.
0: Une nouvelle page de l'histoire commence.
1: Des nouvelles de notre astronaute.
16: Sophia Deneu est dans la station spatiale internationale.
6: Elle doit faire 2 heures de sport par jour.
17: Même dans l'espace, il faut rester en forme.
0: Et pour finir, une info étonnante.
18: Au Japon, il existe un concours d'empilage de boîtes.
16: Les participants doivent aller le plus vite possible.
1: Une compétition originale et amusante.
17: Merci d'avoir écouté le flash à feu des CE1A. À très bientôt pour un nouveau journal.
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20: Bienvenue au théâtre Antoine Vitesse.
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22: Bonjour, nous sommes les petits correspondants du CM2 de l'école Kimoke. Nous allons vous parler du dernier spectacle qu'on a vu au théâtre Antoine Vitesse. Ce spectacle, Valse avec W, était un spectacle de danse contemporaine. Il y avait 2 danseuses et 3 danseurs qui s'appelaient Marguerite, Lauriane, Sam, Laurent et Marc, qui était aussi le chorégraphe.
23: Lauriane a aussi dansé comme une ballerine. Courte démonstration de danse classique. Elle a aussi dansé en couple avec Sam, puis ils sont tous allés dans les gradins pour danser avec les adultes présents dans le public. Même notre maîtresse a dansé avec Marguerite. Ils ont aussi dansé du rock. Ils faisaient des climats, c'était des positions rigolotes qui ont souvent fait rire le public. Les morceaux de musique étaient très différents.
24: Cela nous a permis de découvrir des nouvelles chansons et musiques. Marc faisait comme s'il choisissait les morceaux sur scène en utilisant son ordinateur posé sur une table de la scène. Mais en fait, c'est la régie qui s'occupait des enchaînements musicaux.
17: Chaque danse était associée à un tableau de peinture célèbre comme par exemple la Vénice de Milo, le bleu de Klimt, des tableaux de Kandinsky, de Picasso. Leurs costumes étaient parfois comme des déguisements, comme le petit chapeau rouge, un cow-boy, un monstre poilu. Et parfois, ils étaient habillés normalement. Cela était amusant.
23: La scène représentait une pièce d'une maison ou d'un appartement. Les décors étaient faits d'objets qui bougeaient tout seuls, de tableaux qui tombaient tout le temps. Ils déplaçaient les livres, les tableaux. À la fin, des fleurs en pot sont tombées du ciel. Le but était de faire rire le public. Marguerite appuyait tout le temps sur l'interrupteur pour éteindre la lumière. Cela plongeait

0: Nous avons pu poser des questions au chorégraphe après le spectacle. Écoutez donc maintenant notre interview de Marc.
1: Bonjour, est-ce que vous pouvez vous présenter ?
2: Je suis le chorégraphe et aussi danseur, puisque tu m'as vu là danser. Et chorégraphe, c'est celui qui fabrique le spectacle. Mais par contre, on ne le fabrique pas tout seul. C'est un chemin qu'on fait ensemble pour essayer de construire le spectacle.
1: Pourquoi avez-vous voulu faire du théâtre ?
2: J'ai fait du sport pendant très longtemps, même à haut niveau, tu vois. Et puis un jour, je me suis dit, c'est super. Tu sautes loin, tu cours vite, tu lances loin. Mais notre corps, peut-être qu'il peut parler du monde autrement. Peut-être avec émotion. Quand j'avais 7 ans, il y a eu un bal à l'école. Et j'ouvrais le bal avec mon amoureuse de l'époque, tu vois, petit. Et peut-être c'est resté comme ça. Donc j'ai dansé dans plusieurs compagnies. Ça fait 20 ans, à peu près. Peut-être 25, je ne sais pas.
3: Est-ce que c'est la première pièce que vous faites ?
2: Celle-là, c'est la 5e pièce que je fais. Ça fait à peu près 10 ans que je fais des spectacles, particulièrement vers cette idée que les enfants, les plus jeunes, les moins jeunes, ils trouvent du plaisir ensemble et rient, s'amusent, parfois se questionnent sur des choses différentes, mais ensemble.
1: Combien ça vous a pris de temps pour apprendre les chorégraphies ?
2: C'est un spectacle qu'on a construit en 3 mois et demi. C'est beaucoup de temps et c'est pas beaucoup de temps en même temps parce qu'il faut faire les décors, il faut s'occuper des choses qui bougent, il faut avoir la danse et après il faut voir qu'est-ce qu'on fait à l'intérieur. Plus le temps avant où tu dors avec, où tu réfléchis avec et tu te dis bah, je voudrais faire ça, ça et puis après.
4: Est-ce que vous avez fait des problèmes techniques ? Par exemple, il y a des trucs qui tombaient, c'était fait exprès ou ?
2: Oui, c'était fait exprès. C'est ce qu'on appelle un spectacle écrit. Écrit, ça veut dire qu'on est capable de refaire à chaque fois la même chose. Il y a des petits moments qui changent, c'est ce qui se passe entre vous ici et nous là. Ça, c'est une relation qui peut changer. Mais autrement, ici, là, sur le tapis blanc, c'est écrit exactement là où on veut. Les choses tombent là où on veut qu'elles tombent. Et la danse arrive à ce moment-là. Tu vois, tout est construit comme ça. Un monde qui est en train de s'écrouler petit à petit. Et nous, le seul moyen qu'on a, c'est de danser ensemble. Ça a été une des solutions qu'on a trouvées. Mais on peut en imaginer d'autres, hein, bien sûr, hein. C'est pas la seule.

0: Comment vous avez fait pour faire bouger les objets ?
1: Pour le mouvement des objets, alors, je vous propose une chose, éventuellement. Si jamais vous avez envie et que c'est possible, en classe, vous prenez un objet, un truc pas fragile, un objet simple, et puis tu le poses par terre. Et simplement, tu vas commencer par le pousser avec une main. Et puis, pourquoi pas avec le pied ? Peut-être même avec le genou, avec l'autre genou, avec le coude, avec l'autre coude, avec la tête, avec toutes les parties du corps. Et là, vous imaginez une classe avec des objets un peu partout et des enfants qui sont là, en train d'essayer de faire bouger les choses. Ça, c'est solution 1, tu vois. Solution 2, si vous avez envie, vous prenez une feuille blanche et vous dessinez tout ce que vous imaginez pour faire bouger ces objets. Et là, autant d'enfants, autant de solutions, hein. Ok ? Il faudra se mettre d'accord, il va falloir réfléchir. Ça marche ? Ça va être ma réponse. Il va falloir chercher, réfléchir, construire.
2: Oui, qui faisait les dessins, les peintures ?
1: Pour les peintures, vous pouvez trouver tous les peintres sur le site de la compagnie, mais je vais vous en donner quelques-uns, ok ? Là, par exemple, c'était un monsieur qui s'appelait Basquiat, tu vois, qui a fait plein de peintures. C'est assez récent, c'est pas très très vieux. Ça, c'était un monsieur qui s'appelait Yves Klein. Entre autres, il faisait des tableaux tout bleus, des monochromes, et c'est très très beau. En fait, c'est beaucoup de tableaux qui me touchent, et j'avais très envie qu'ils soient là dans ce spectacle. En fait, qu'est-ce qu'on fait, nous, depuis qu'on est sur Terre, dans les cavernes ? Qu'est-ce qu'on faisait ? Eh ben, on faisait de la peinture, on dessinait, on inventait le monde qu'on voyait dehors. Et puis après, on l'a fait sur des tableaux, sur les murs, on l'a fait partout, parce que je crois que c'est une part de...

0: Notre humanité, c'est la danse, la musique, les dessins.
1: Vos livres, c'est à vous ou vous avez emprunté ?
0: Alors, pareil, ici, il y a beaucoup de livres qui sont à moi, qui me plaisent beaucoup et que j'avais très envie que tous ces mondes qui sont racontés dans les livres soient là, ici, avec nous. Tu vois, comme un témoignage de toutes ces histoires. Et la plupart, ce sont les miens. Quelques-uns qu'on a empruntés, mais très, très peu.
1: Est-ce que c'est fait exprès, le papier peint arraché ?
0: Oui. Encore une fois, c'est quelque chose qui est écrit. Même si le décor évolue un peu parce que c'est un spectacle qui joue beaucoup, beaucoup, beaucoup. Et du coup, parfois, il y a un bout de papier qui s'abîme, une chose. Mais c'est pas trop grave pour moi. Ça va, ça vit avec nous.
1: Comment avez-vous fait pour faire tomber les fleurs ?
0: Ok, je vais vous donner... Oh, école, ok. En classe. Si, il faut y aller, en classe, il faut le faire. Vous prenez un fil. Tu l'accroches à un objet pas fragile. T'accroches ton fil. Tu prends un fil, tu le fais passer par-dessus une chaise, par-dessus une porte. Tu vois, t'en trouves la porte, tu fais passer par-dessus la porte. Tu demandes à une copine ou à un copain derrière de tenir le fil. Ok ? Elle tire sur la ficelle. L'objet, il va monter. Ça. Toi, tu commences à danser. Et à un moment, elle lâche le fil, l'objet tombe.
2: La balle perchée là-haut, comment vous avez pu...
0: Pour faire qu'elle puisse rester là-haut, cette balle. Bon, là, pareil, j'ai envie de vous dire, ensemble, vous discutez à des solutions qu'on pourrait imaginer. Tu vois, peut-être un fil, peut-être une boîte, peut-être... tu vois, plein de choses comme ça où tu peux te dire, ces solutions-là pourraient être possibles. Tu vois l'idée ? Rentrez bien, dessiner, danser et olé, hein. Ok ? Ciao.

0: Pour le dernier atelier, nous avons réalisé des productions d'art visuel à la manière de, en s'inspirant des tableaux des artistes qui étaient exposés pendant le spectacle. C'est intéressant d'utiliser la même technique que ces artistes, mais ça peut être difficile aussi. Mais c'est rigolo de poser le pinceau et de pouvoir peindre avec le bout du doigt.
1: On a découvert des artistes et leurs différentes techniques. On s'entraîne à dessiner les objets et parfois des personnages du spectacle que nous avons tirés au sort. Tabouret, tapis, pile de livres, une boîte, un balai, personne allongée, monstre poilu, une chaise, une plante ou un arbre. C'était super de pouvoir détourner ces objets. On se sent comme des vrais artistes. Certains auraient voulu avoir un autre artiste peintre comme modèle. Mais peut-être qu'on refera ce travail en classe avec la maîtresse. Au revoir.

0: Mais comment ça bouge?
1: À l'école. Réunion de classe. Ok, demain matin, réunion de classe. Et vous discutez comment faire bouger les choses. Vous commencez par là et vous finissez éventuellement par le reste. Donc il va falloir discuter, il va falloir se questionner, il va falloir dessiner, il va falloir bricoler. Parce que, en fait, peut-être que si je vous dis ma manière à moi de faire, après tu vas te dire, bon bah c'est comme ça. Et alors t'inventes plus. Et moi ce que je trouve beau, c'est que tous là vous inventiez, vous cherchiez des solutions. C'est ça qui va faire le truc, tu vois, à un moment. C'est que toi tu vas trouver une manière de faire qui va être absolument géniale.
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1: Bonjour, je m'appelle Mélia.
2: Bonjour, moi c'est Nour.
3: Bonjour, moi c'est Amy.
2: Nous sommes en classe de 5e et nous sommes des éco-motivés du Collège Molière. L'année dernière, nous avons décidé d'interviewer les femmes pour qu'elles nous parlent d'elles et de leur métier.
1: Pour en dire un peu plus de la Journée des femmes, c'est une journée qui est célébrée depuis 1977 à peu près. Et cette journée représente la lutte pour l'égalité entre les femmes et les hommes. Elle rend hommage au combat mené par des générations de femmes pour obtenir des droits fondamentaux comme les droits de vote, etc.
4: Bonjour, je m'appelle Floris, je suis couturière, j'ai 38 ans, je suis béninoise. J'ai travaillé dans la couture pendant 15 ans et ça fait 5 ans que je suis en France et actuellement je travaille à la pagaille. On est en chantier d'insection. Ça veut dire si tu es là, tu peux encore trouver du boulot de côté ou ils vont t'aider à faire tes stages, à poursuivre ce que tu as envie de faire.
2: Quelles sont les qualités requises pour exercer ce métier ?
4: Il faut avoir beaucoup de patience pour faire la couture. Il faut avoir beaucoup de patience et ne pas décourager. Du moment que tu as envie, il faut continuer. Il y a des difficultés, mais avec la patience, tu vas y arriver.
3: Quel a été votre parcours ? Quelles sont vos études pour intégrer ce métier ?
4: Mon parcours, je ne veux pas dire que j'ai trop fréquenté. Je suis allée à l'école, je ne sais pas ce que ça vaut ici, 3 ans. On appelle ça CE1 dans mon pays. Et après, j'ai abandonné l'école. Il y a une dame qui fait la couture, qui a des enfants qui veulent que je m'occupe de ses enfants. Je vais déposer les enfants à l'école. Après, je reviens à l'atelier. Et c'est de là que j'ai commencé par faire la couture.
1: Quel est votre salaire et est-ce suffisant pour subvenir à vos besoins au quotidien?
4: En ce moment-là, quand j'étais avec la dame, ce n'était pas pour... gagner de salaire. Après, j'ai travaillé pour moi-même pendant 10 ans. J'avais des apprentis et des ouvriers. Mais je veux vous dire, la couture, c'est un bon métier qui paye bien. Si tu connais bien ton travail et que tu le fais bien, tu vas pas galérer. Et ça te donne beaucoup de temps aussi pour toi-même. Surtout quand tu travailles pour toi-même. C'est toi qui donnes les rendez-vous.
2: Quels sont vos horaires de travail en tant que couturière à la pagaille ?
4: À la pagaille, je commence à 9h30 et je finis à 17h30. Et la couture que je fais à la pagaille actuellement, ce n'est pas pour coudre des vêtements pour les clients. Je donne des formations. Par exemple, si tu as envie de faire la couture, je vais t'aider à apprendre à utiliser la machine et faire la couture. Du coup, on a des formations tous les mercredis et tous les samedis, de 14h à 17h.
3: Est-ce le seul métier que vous avez exercé dans votre vie ? Sinon, quels sont les autres métiers que vous avez exercés ?
4: Je vais dire que c'est le seul métier, mais après, je fais un peu de commerce, je fais aussi un peu de la cuisine. Après, quand je suis venue en France, j'ai travaillé dans des écoles pour aider les enfants à manger à la cantine. La pagaille m'a aidée à faire ma formation BAFA. Et actuellement, je suis en train de chercher un stage pour pouvoir le valider. Pourquoi pas un jour retourner à l'école avec les enfants? J'aime bien les enfants.
2: Pourquoi avez-vous décidé de faire couturière? Et surtout, pourquoi couturière à la pagaille?
4: De base, c'est pas la couture qui m'a amenée à la pagaille. Bon, j'ai entendu qu'ils font de la couture, mais à la pagaille, on fait un peu de tout. Tu peux rester à la cantine ou à la caisse ou au tri. C'est après que le projet de la couture est venu, vu que moi je suis couturière de base, j'ai commencé par donner des cours.
1: Alors, on a beaucoup entendu le mot pagaille ressortir lors de cette interview. Pouvez-vous nous dire qu'est-ce que la pagaille, où se trouve-t-elle et surtout est-elle accessible à tout le monde?
4: Et la pagaille, elle est à Ivry, juste à côté, 15 rue NS Orena. Et la pagaille, c'est une association que les gens nous donnent un peu de tout, qu'on remet en valeur et met à la boutique. et vend à petit prix à tout le monde. Si tu es riche, tu viens, tu vas acheter. Tu es pauvre, tu viens, tu vas acheter.
3: Merci d'avoir répondu à toutes nos questions. C'était très intéressant.
4: Merci beaucoup à vous aussi. Ça m'a permis de faire un truc comme ça un jour dans ma vie. Je ne l'ai jamais fait, c'est la première fois. Merci beaucoup.
1: Tout d'abord, nous vous laissons vous présenter et nous indiquer quel est votre métier.
5: Moi, c'est Rose. Je suis gestionnaire d'entreprise de formation et actuellement, je suis à la Pagaille Recyclerie en tant qu'assistante administrative financière.
2: Quelles sont les qualités requises pour exercer ce métier?
5: Pour être comptable, la première des choses, il faut être quelqu'un d'organisé parce qu'on travaille beaucoup avec des papiers. Qui sont des pièces justificatives, soit des achats, soit des dépenses. Donc, il faut prendre soin de ça, les classer. Il faut être rigoureux parce qu'un plus zéro sur 100, ça fait 1000. Et des écarts, ce n'est pas vraiment tolérable et ça crée vraiment beaucoup de difficultés. Et aussi, il faut être quelqu'un, il faut être patient. On travaille avec d'autres gens. On peut avoir des besoins, des justificatifs qui manquent. On doit clôturer les mois. On doit leur courir derrière. On ne doit pas s'énerver. Donc, il faut être très patient. En plus de ça, on travaille également avec des choses ou des pièces qui sont sensibles. Donc, il faut être discret. On ne parle pas du tout. On voit beaucoup de choses, mais on ne dit pas beaucoup de choses.
3: Quel a été votre parcours et quelles ont été vos études pour intégrer ce métier?
5: J'ai fait un bac sciences exactes dans mon pays. Ici, on appelle bac S. Après, j'ai fait 4 années d'université. Et je suis sortie diplômée en tant que gestionnaire d'entreprise et comptable.
1: Quel est votre salaire et est-ce suffisant pour subvenir à vos besoins au quotidien?
5: Et si on parlait de généralité? En général, les comptables sont payés dans une fourchette entre 1008 et 3000. Ça peut être plus en fonction de l'expérience de la personne. Et actuellement, si je suis à 1008, je vais dire non, ça ne peut pas me permettre de bien vivre, de subvenir à tous mes besoins, Mais quelqu'un, un expert comptable qui est payé à 5000 ou plus, ne peut pas dire la même chose que quelqu'un qui est payé à 1008. Donc, une fourchette entre 1008 et 3000 et plus, en fonction de l'expérience de la personne.
2: Quels sont vos horaires de travail en tant que comptable à la pagaille?
5: Je travaille sur un 35 heures. Je commence à 9 heures, termine à 17 heures.
3: Est-ce le seul métier que vous avez exercé dans votre vie? Sinon, quels sont les autres métiers que vous avez exercés?
5: Un vrai parcours. Étant étudiante, je faisais beaucoup d'enquêtes. Les enquêtes sur les terrains. Pour les associations, pour les ONG, pour qu'ils puissent avoir une idée ou des trucs quantitatifs pour leurs projets. Après ça, j'ai travaillé en tant que commerciale. Après, quand j'ai eu mon diplôme, mon premier job, j'étais assistante comptable sur un projet. Après, j'ai fait quelques années en tant qu'assistante administrative financière. Et j'ai quitté mon pays, je suis venue en France. Et en 2024, plus précisément en septembre, j'ai rejoint la Pagaille Recyclerie en tant que caissière. J'ai eu la chance, ils ont vu le potentiel qui sont en moi. Et avec mon projet pro, qui est d'un jour être RAF, responsable administratif financier. Donc actuellement, je m'offre tous les leviers pour pouvoir atteindre cet objectif.
2: Pourquoi avez-vous décidé de faire comptable et surtout comptable à la pagaille?
5: En réalité, au début, je voulais être docteur. J'adore tout ce qui est biologie, mais j'adore les chiffres. Donc, finalement, la balance a fait le choix pour moi. J'adore les chiffres, j'adore porter les analyses. Le pourquoi. Quand je vois un moins quelque part, peut-être quelqu'un va dire moins un. Moi, je vais me dire pourquoi c'est moins un. Et si je peux apporter des explications qui peuvent aider l'entreprise à ce que ces résultats n'y soient plus, ou bien à ce que ces résultats soient justifiés, je trouve que ça, c'est une bonne chose. En plus de ça, être comptable, tu participes à la vie de l'entreprise. Parce que c'est toi qui fais les enregistrements, tu sais tout ce qui est recettes, les dépenses, tout passe par toi. Toutes les entreprises en ont besoin, les associations, et même en fonction publique, les hôpitaux, il y a des comptables partout. Donc c'est un métier qui embauche. En plus de ça, c'est un métier aussi qui te permet d'évoluer, d'avoir une carrière. Tu peux commencer en tant qu'assistant comptable, après comptable, après expert comptable, après responsable administratif financier, après être directrice ou avoir ton propre entreprise. Tu peux créer ton entreprise parce que tu maîtrises un peu la gestion. Donc, c'est un métier. Il y a des gens qui vont dire c'est ennuyant, mais moi, je dirais c'est un métier à multiples rebondissements parce que je ne m'ennuie pas.
3: Merci d'avoir répondu à toutes nos questions. Bonne continuation à vous et bonne journée.
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0: Chers auditeurs.
1: Chères auditrices.
0: Je m'appelle Chaco.
1: Et je m'appelle Salma.
0: Nous sommes avec notre classe, la 6e une du collège Romain Rolland à Ivry-sur-Seine.
1: Nous avons la chance de nous trouver dans les studios d'enregistrement de Radio Cartable pour vous parler d'un des romans du prix qu'il a lu de cette année 2025-2026 qui s'intitule « La lettre de Sacha » de Nathalie Bernard aux éditions de Thierry Magnier.
0: Dans cette émission, nous pourrons tout d'abord écouter nos camarades pour vous faire un petit résumé du livre. Puis, ils vous donneront leur avis sur leur lecture. Et enfin, nous vous lirons quelques extraits qui nous ont plu.
1: Accueillons maintenant, sans plus tarder, Numenio et Ali pour le résumé de l'œuvre de Nathalie Bernard, La lettre de Sacha.
2: C'est l'histoire de Sacha, un jeune réfugié, arrivé en France pour fuir la guerre. Il a quitté son pays avec sa mère, son chat et son géranium.
3: Au collège, dans sa classe, il rencontre une écrivaine et reste persuadé que celle-ci possède un pouvoir magique grâce à ses mots.
2: Sacha décide alors, avec l'aide de sa professeure décrémentaliste, de lui écrire une lettre.
3: Pour lui demander d'utiliser sa magie afin d'arrêter les fous de détruire son pays et de protéger son père qui est resté là-bas.
0: Et maintenant, Mariam, Marie-Lou et Lina vont vous faire une part de la critique littéraire de la classe.
1: Mariam,
4: j'ai aimé l'idée de la magicie. Sacha est très mignon et très sérieux quand il pense que l'écrivaine a des pouvoirs magiques. Il croit que si elle écrit les bons mots, elle peut arrêter les bombes et protéger son pays. Ça montre que les histoires sont un trésor quand on est triste. J'ai aussi aimé le mystère du pays. On ne sait pas d'où vient Sacha. Ça veut dire que ce livre parle de tous les enfants du monde qui vivent la guerre.
1: Marie-Lou.
5: J'ai aimé l'idée que l'espoir fait vivre. Sacha pense qu'il pourra sauver son père et son pays en persuadant cette écrivaine de s'intéresser à son histoire. C'est vraiment une belle leçon de vie. Malgré la guerre, il y a de la joie et de l'espoir.
1: Léna.
6: J'ai aimé que le narrateur soit un petit garçon de mon âge qui raconte son histoire. Ça m'a permis de mieux m'identifier au personnage.
1: Marie-Lou.
5: J'ai aimé que le livre soit court et j'ai trouvé l'histoire de Sacha très émouvante.
1: Léna.
6: J'ai aimé que le géranium et avec lui l'innocence soient sauvés.
1: Mariam.
4: J'ai trouvé intéressant que ce soit un sujet, malheureusement, d'actualité. J'ai trouvé que les personnages étaient très attachants. Même le vieux monsieur Albert qui les accueille m'a aimé. Si mon pays était en guerre, je serais heureuse que quelqu'un comme lui m'accueille.
1: Léna.
6: J'ai beaucoup aimé la façon d'écrire de Sacha. C'est un peu maladroit parce qu'il vient d'un autre pays et ça rend le texte poétique.
4: En conclusion, on a tout aimé.
1: Merci beaucoup pour cette belle critique.
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0: Pour finir, Raphaël, Liam, Julien et Kevin vous proposent une lecture à plusieurs voix d'extraits que nous vous avons sélectionnés.
1: J'ai choisi cet extrait du chapitre 4 de la lettre de Sacha de Nathalie Bernard, car on se met bien à la place de Sacha et on ressent bien ses émotions. On comprend aussi bien ce qu'il se passe pendant la guerre. Je laisse la parole à Kevin, Raphaël, Julien et Liam pour la lecture de ce passage.
8: On est partis tous les trois à pied dans la nuit.
9: Dehors, le ciel n'était pas vraiment noir.
10: La vilaine fleur de lumière exposée par à coup et laissait derrière elle des nuages de cendres et une odeur de béton brûlé.
11: Les gens marchaient dans la même direction que nous, silencieux et précis.
8: J'avais l'impression d'avoir été propulsé dans un jeu vidéo.
9: Sauf que là, on pouvait mourir en vrai.
10: Quand les bombardements cessaient, on entendait des cris, des sirènes, des bruits de moteurs, des alarmes, des chars qui hurlaient à la mort.
11: Et puis, des nouvelles explosions.
12: Mon cœur battait trop vite dans ma poitrine, trop fort dans mes oreilles.
9: J'avais l'impression qu'il voulait sortir de mon corps pour aller se cacher dans le trou du caniveau.
1: J'ai choisi cet extrait du chapitre 8 pour l'émotion que Sacha ressent et que cela nous a procuré.
8: Trois ou quatre trains plus tard, C'était comme si la carte du monde s'était effacée, remplacée par un réseau métallique de rails, de fils et d'électricité.
9: J'avais aussi perdu la notion du temps.
10: Je ne savais plus quel jour on était.
11: À ce stade, je voulais plus qu'une chose, dormir dans un lit avec des draps frais.
8: J'imaginais ma tête posée sur un oreiller tout doux et moelleux, même si les genoux de maman, c'était déjà pas si molle.
9: Quand maman m'a fait sortir du wagon, m'a entraîné sur le quai et m'a murmuré « Ça y est, on est arrivé !» Franchement, j'y croyais plus vraiment.
10: Pourtant, quelqu'un nous attendait.
11: Un vieil homme que j'avais jamais vu de ma vie.
8: Maman m'a dit de dire « Bonjour Albert, ça a été mes premiers mots dans votre langue. »
9: Et je ne savais pas ce que ça voulait dire.
10: Je me suis quand même appliqué. Albert m'a tendu une grande main tout sèche et il a sauvé Triste
11: en me répondant « Bonjour Sacha. »
0: J'ai choisi l'extrait du chapitre 9 car on se rend compte qu'il a pris du temps à s'intégrer dans son nouveau pays et cela m'a ému.
8: La première nuit, j'ai entendu les bombes.
10: J'ai crié. Maman est venue s'allonger près de moi.
11: Quand je me suis réveillée le matin, elle n'était plus là. Moi, je ne savais plus où j'étais.
8: Et puis, j'ai entendu les oiseaux chanter. J'ai senti la douceur des draps sur ma peau et le corps tout chaud de Minouchet lové contre mon flanc.
9: Je l'ai caressé un peu. Je me suis levée et je suis allée voir le géranium.
10: L'eau lui avait un peu rendu ses couleurs.
11: J'ai retrouvé maman dans la cuisine devant une tasse de café.
8: Je lui ai demandé si elle avait des nouvelles de papa.
9: Il va bien, ne t'inquiète pas.
1: Merci à la médiathèque d'Ivry de nous avoir permis de découvrir l'histoire de Sacha. Et voilà, c'est fini pour nous, c'est l'heure de rendre le micro.
0: Merci beaucoup à tous de nous avoir écoutés sur la station 89.4 de Radio Cartable. Et nous vous souhaitons une bonne lecture de la lettre de Sacha de Nathalie Bernard. Au revoir.
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7: qu'il faut
13: lire.
14: Bonjour, nous sommes une classe de CM2 de l'école Anne-Sylvestre à Ivry-sur-Seine et nous avons travaillé toute l'année autour d'un prix littéraire, le prix Qui l'a lu, qui est organisé grâce à la médiathèque d'Ivry-sur-Seine et c'est un projet en partenariat entre des écoles et des collèges. Et pour Radio Cartable, les élèves ont eu envie d'écrire un poème ou un rap ou une chanson autour des livres qu'ils avaient lus. On espère que les créations des élèves vous plairont. Bonne écoute.
15: Chère mère, ça faisait longtemps qu'on ne s'était pas parlé. Je t'avoue que je suis en colère mais heureux de t'avoir retrouvée.
16: Il s'est passé plein de choses pendant que tu étais partie, mais je n'ai pas changé d'avis sur ton mari.
15: Il m'a fait le silence et a tapé mon frère. Conclusion, je déteste mon père.
16: Je préfère qu'il soit en prison qu'il se balade dans la maison.
15: S'il y va bien, il fait de la couture et ça le fait penser à rien.
16: Pourquoi tu ne disais rien? Tu ne m'as même pas donné le bien.
15: Chère mère, j'espère qu'on se reverra.
16: Je te souhaite beaucoup de bonheur. Tesnim
15: m'a dit.
17: Il a fui son pays à l'âge de 12 ans. Jamais il n'aurait cru que la vie le mènerait à ce moment. Il s'appelle Sacha, il vit avec sa mère. Son père est parti à la guerre et puis avec sa mère, ils entendront des bombes depuis leur maison. Ils s'enfuiront ensuite, loin de leur famille, loin de leurs amis. Il a laissé son père à la guerre, puis ont pris le train. 3 ou 4 trains plus tard, ils étaient arrivés. On leur a prêté un appartement sans eau, ni meubles, ni électricité. Sacha faisait encore des cauchemars des bombes, mais finalement, tout s'est bien passé. Logo dessous.
18: Je suis en colère. Sacha s'enfuit de la guerre avec son chat et sa mère. 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Hein. 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
19: Je suis en colère. J'en ai marre de la guerre. Je suis tombé par terre avec ma mère. Et celui qui nous a tendu la main s'appelle Albert.
20: J'ai perdu mon père. Depuis ce temps-là, je suis par terre. J'ai lâché l'affaire.
17: j'ai lâché l'affaire. J'ai vécu la guerre, c'était la galère, Je suis en colère. Sacha s'enfuit de la guerre avec son chat et sa mère. Heureusement qu'il a pris le train, sinon il ne serait pas là. Son bâtiment s'écroule, c'est toute sa vie qui coule. 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

0: sur Radio Libertaire 89.4. Vous allez écouter l'émission Bibliomanie, aujourd'hui présentée par Valère Marie Marchand. Et avec à la technique, bien sûr, Flo Descailloux, qui vous réserve quelques surprises de sa création personnelle et de son interprétation de l'émission. Aujourd'hui, nous recevons Géraldine Doutrio pour Le cas Marguerite Audoux. C'est un livre très précieux sur l'itinéraire, le parcours d'écriture de Marguerite Audoux. Ça vient de paraître aux éditions Des Femmes, Antoinette Fouque. Géraldine Doutrio, bonjour.
1: Bonjour.
0: Alors, moi, je trouve que c'est un livre très salutaire pour cette femme qui est un peu oubliée, femme écrivain.
1: Merci.
0: C'est très émouvant aussi. C'est très émouvant parce que c'est quelqu'un, c'est l'art du peu. C'est Marguerite Audoux pour moi, d'ailleurs, qui a obtenu, je crois, le prix Femina en 1910.
1: Tout à fait.
0: Pour Marie-Claire. Mmh. Ah, ça vous rappelle un célèbre magazine qui dit à son nom de ce fameux roman Marie-Claire de j'allais dire Géraldine Doutrio. Vous voyez, je vous
1: confonds.
0: J'aimerais
1: bien, mais non.
0: Je vous confonds. Donc, de Marguerite Audoux. Et il y a quelque chose de très émouvant dans votre livre, dans cet accompagnement, j'allais dire, de cette vie, Géraldine Doutrio. Alors, avec un style, c'est pas vraiment une biographie, c'est un récit. Comment vous définisseriez-vous votre ouvrage, puisque...
1: C'est une biographie, c'est un récit biographique. Alors, c'est vrai qu'il y a des moments un peu romancés, un peu imaginés. La vie de Marguerite Audoux, il y a quand même pas mal d'éléments sur sa vie, mais pas tant que ça non plus. Je pense notamment à sa correspondance, qui normalement est une mine d'informations. Or, la correspondance privée de Marguerite Audoux, elle existe. D'ailleurs, on peut la trouver sur Internet. Mais elle n'est pas riche en informations sur son art littéraire, sur comment elle écrivait. C'était une femme assez discrète. Aussi discrète que son style, finalement, que vous qualifiez tout à l'heure de l'art du peu. Oui, elle avait un style assez minimaliste et ça se retrouve aussi dans sa manière de médiatiser sa vie. C'était une femme discrète.
0: Oui, l'arte povera. Vous dites cette biographie comporte des éléments de fiction pour combler certaines zones d'ombre que contient encore la vie de Marguerite Audoux. Alors, comment vous avez... je pense que c'est en allant en bibliothèque, moi, je suppose. Quel a été le déclic de ce livre, de cette aventure? Parce qu'il fallait le faire, quand même. Aller ressusciter, comment dire, Marguerite Audoux, donc qui est née, pour nos auditeurs, le 7 juillet 1860. Et qui est décédée le 31 janvier 1937. Donc, elle est née dans le Cher, hein, je crois, à Sancoin.
1: Tout à fait.
0: Et elle est décédée à Saint-Raphaël.
1: Dans le sud.
0: Dans le sud.
1: Au bord de la mer.
0: Au bord de la mer. Mais quel a été un peu c'est la lecture de Marie-Claire?
1: Alors, le déclic, clairement, ça a été la rencontre avec une prose qui est celle de Marie-Claire. Hein, ce récit autobiographique de Marguerite Audoux, un récit d'enfance qu'elle a écrit. C'est son premier, vous l'avez dit, il a été publié en 1910. Il a tout de suite fait un tabac. Et moi, je ne connaissais pas Marguerite Audoux. Pourtant, j'ai fait des études de lettres. Je suis prof de français. J'aime les pépites. Et ben, je ne connaissais pas Marguerite Audoux. Et pourtant, je suis une grande amatrice des anthologies.
0: Oui.
1: La Guerre des Michards, Henri Mitterrand, pour ceux de ma génération. Et jamais, pourtant ces anthologies que j'aime, hein, il n'y avait d'extrait de Marie-Claire, de Marguerite Audoux. Et moi, je l'ai rencontrée donc dans une librairie. Je cherchais un livre pour un ami, pour son anniversaire. Je sais qu'il était justement amateur de pépites. Je vois donc, c'est publié dans la collection Les Cahiers Rouges de Grasset.
0: Oui, bonne collection.
1: Oui, vraiment. Et donc, je regarde ce livre. Sur la couverture, vous ne pouvez pas le voir, mais on voit les yeux, ces très beaux yeux qui pendent un peu, hein, de Marguerite Audoux, des yeux un peu tristes, un peu mélancoliques, hein, des yeux clairs.
0: Un peu fataliste aussi.
1: Un peu fataliste, c'est vrai, un peu résigné. Et j'ouvre le livre et je tombe dedans, comme Octave Mirbeau. Enfin, je ne suis pas Octave Mirbeau, hein, je n'oserais pas me comparer à lui, mais Octave Mirbeau, hein, donc grand journaliste, critique et écrivain, c'est lui aussi qui a découvert la prose de Marie-Claire, qui l'a adorée et qui a tout fait pour la publier. Ben moi, quand j'ai lu Marie-Claire, j'ai trouvé ça génial. Et surtout, après, j'étais frappée par le hiatus entre la beauté de cette œuvre, sa simplicité, sa clarté, sa limpidité, et aussi sa modernité. On est quand même en 1910, et elle écrit avec une simplicité qu'on peut pas imaginer. C'est quand même l'époque on n'est pas loin des Parnassiens, du symbolisme, donc une écriture plutôt artiste, esthétisante. Et elle écrit très simplement. Et j'ai vu ça, Et donc j'étais frappée entre le hiatus, hein, entre cette beauté et le fait qu'on en parle si peu. Et c'est ce qui m'a donné envie de me pencher sur sa vie. Et alors évidemment, après, il y a eu une autre histoire, qui est l'histoire de la vie de Marguerite Audoux, qui est une histoire passionnante.
0: Alors déjà, son patronyme est incroyable. Elle s'appelle Marguerite Marie Don Quichotte.
1: Exact.
0: Mais il faut le faire, ça s'appelle Don Quichotte quand même. Alors je ne sais pas si elle cherche... et alors, elle va prendre le nom de sa mère. Audoux, c'est le nom de sa mère. Ouais. Il faut dire, alors, le père de Marguerite Audoux était charpentier. Mm-hmm. Sa mère était journalière. Alors, journalière, c'est les gens, à l'époque, qui louaient leurs bras, qui louaient leur force de travail, qui allaient d'une ferme à l'autre. Mm-hmm. Et ça, c'est dans le Cher. Hein, on est du côté de Sancoin, la foire de Sancoin.
1: Hein. Près du canal de Bourgogne. Mm. D'ailleurs, son père a sans doute... Enfin, il y avait beaucoup de gens qui travaillaient sur propre au canal de Bourgogne. Bon, bref, en tout cas,
0: les éclusiers.
1: Et voilà, exactement, ouais, les éclusiers. Et oui, en effet, elle vient de cette famille. Son père s'appelait Don Quichotte, vous l'avez dit, parce que tout simplement, son père était lui-même un enfant trouvé. Un enfant qui a sans doute été abandonné par ses propres parents et à qui un fonctionnaire de l'état civil mal luné ce jour-là a donné à ce bébé trouvé, orphelin, enfin abandonné, le nom de Don Quichotte. Mais attention, Don Quichotte, tout attaché et avec un T au lieu de deux T. Donc il y a déjà une erreur d'orthographe dans le. Donc ce qui pourrait renvoyer finalement à un héritage un peu prestigieux. Hein. Don Quichotte, c'est pas n'importe qui, c'est un grand héros de la littérature romanesque. Eh bien, c'est aussi un nom qui est handicapé, si je puis dire, en plus par cette faute d'orthographe au cœur de son nom de famille. Marguerite Audoux détestera ce patronyme. Elle, dès qu'elle le pourra, dès qu'elle va se faire imprimer des cartes de visite parce qu'elle deviendra couturière et qu'elle aura son propre atelier, la première chose qu'elle fait, elle prend le nom de sa mère, qui est Audoux. Alors c'est rigolo.
0: Ah bah il y a la douceur.
1: Il y a la douceur, exactement. Voilà, la douceur. Et elle déteste ce nom parce qu'elle dit que ça lui a tiré des colibés, on se moquait d'elle. Et puis évidemment, ce nom, tout de suite, ça dit « fille d'enfant trouvée ».
0: Alors elle est placée, donc elle est orpheline après, assez tôt. Hein.
1: Orpheline de mère, et le père va les abandonner. Il va abandonner Marguerite et sa sœur, sa grande sœur.
0: Oui.
1: Donc, à son tour, il va reproduire le schéma dont il a lui-même souffert, hein, puisqu'il abandonnera à son tour ses deux petites filles.
0: Voilà. Donc, elle est en 1877, à l'âge de 14 ans, Marguerite Audoux est placée comme bergère, servante de ferme en Sologne, auprès de la famille de Jouy. Voilà, c'est ce qu'on dit. Voilà. Et alors... c'est vrai que c'est... Elle monte quand à Paris, en fait ? Comme on disait, monter à Paris.
1: Oui, tout à fait. Elle monte à Paris à l'âge de 18 ans. Est-ce que je peux rentrer un peu plus dans la biographie de Marguerite Audoux ? Non, en fait, ce qui lui est arrivé, donc vous l'avez dit, elle a été abandonnée. Donc, elle se retrouve dans un orphelinat tenu par des religieuses à Bourges. Et là, elle va vivre jusqu'à l'âge de 13 ans, à peu près. Alors, c'est une chance pour elle, cette orphelinat, parce qu'elle va y apprendre à lire et à écrire. Il faut savoir qu'à l'époque, les enfants abandonnés, souvent, dès qu'on pouvait, on les plaçait dans des familles, notamment dans la paysannerie, pour qu'elles servent de main-d'œuvre agricole. Or, et là, évidemment, on ne se soucie absolument pas de leur éducation. Marguerite Audoux, finalement, a eu de la chance dans son malheur, parce qu'on a tenu à la garder dans l'orphelinat. Les religieuses l'ont gardée avec elle, ce qui lui a permis de faire l'école. Et alors, pourquoi on l'a gardée avec elle ? Sans doute parce qu'elle était... Marguerite Audoux, elle est connue pour... Elle est de toute petite taille, elle est un peu chétive, elle a des problèmes aux yeux, elle a des points de côté. Et puis, sa mère était morte de tuberculose. Donc, on soupçonnait cette enfant d'être en très mauvaise santé et qu'elle n'aurait pas supporté un placement dans une famille d'accueil. C'est pour ça qu'elle est gardée à l'orphelinat. Et ça va être sa chance, parce qu'elle apprend à lire et écrire. C'est marqué sur les registres de l'orphelinat. Il y a marqué, à côté du nom de Marguerite Don Quichotte, il y a marqué « C'est lire et écrire ». C'est fondamental. Elle a échappé à un destin d'illettrés.
0: Voilà.
1: Qui était celui de ses parents. Ses parents étaient illettrés.
0: Alors, à chaque fois que vous écrivez Géraldine Doutriot, c'est-à-dire vous situez aussi le panorama de l'époque. Il y a soit votre parcours vis-à-vis de cet écrivain, et puis vous situez le panorama de l'époque. Vous dites, il y a les enfants trouvés, ceux qui nés de père et de mère inconnus ont été trouvés dans un lieu quelconque, des enfants abandonnés, ceux qui nés de père et de mère connus et d'abord élevés par eux en sont délaissés, puis les orphelins pauvres, ceux qui n'ayant ni père ni mère n'ont aucun moyen d'existence. Il y a aussi les enfants en dépôt, envoyés par les hôpitaux parce que leurs parents sont très malades. C'est une époque où il y a beaucoup, beaucoup d'enfants abandonnés.
1: Exactement.
0: Beaucoup, beaucoup, avec des transferts, c'est-à-dire de la campagne à Paris, et j'allais dire réciproquement. Donc c'est, ouais, c'est une époque vraiment où il y a de la grande misère, ouais, où il y a finalement, oui, il y a beaucoup d'enfants qui sont dits pupilles de la nation. Enfin, ils sont plus ou moins.
1: Alors, le problème, c'est qu'il n'y avait pas vraiment d'endroit. L'État ne prenait pas trop en charge.
0: Il les envoyait dans des fermes.
1: Donc, en fait, finalement, ouais, oui, où c'était les religieux. Mais vous avez raison, Marguerite Audoux n'était nullement une exception. Et c'est pour ça que Marie-Claire est un texte très intéressant, d'abord par sa beauté littéraire, mais aussi parce que c'est un témoignage. C'est un témoignage, c'est le parcours d'une petite fille abandonnée, comme c'était le cas de beaucoup de petites filles à cette époque. Or, finalement, qu'est-ce qu'on a comme témoignage d'enfants abandonnés de cette époque? Bon, pas grand-chose.
0: On a plus du côté d'autrement, je pense à Dickens, par exemple.
1: Alors oui, voilà, il y a Charles Dickens, tout
0: David
1: à fait.
0: Copper. Enfin, on pense plutôt tout à cette tradition-là.
1: Tout à fait.
0: En France, c'est vrai.
1: Il y a Cosette, qui est, ouais, un personnage de fiction, oui, inventé par Victor Hugo. Il y a la petite Fadette chez Georges Sand, oui, comme, oui, ça. Mais finalement, ce qui est génial dans Marie-Claire, c'est que c'est sa vraie. C'est un témoignage authentique. Elle raconte. Marie-Claire, c'est Marguerite Audoux. Et donc, finalement, ce genre de récit assez réaliste, de témoignage, c'est rarissime. C'est assez inédit, finalement, Marie-Claire.
0: Alors, bon, elle est couturière, je dirais qu'elle rafistole des bouts de son existence. Vous dites, elle prend, ce que vous avez dit tout à l'heure, d'ailleurs, elle prend le nom de sa mère inscrit sur sa carte de visite, Madame Audoux, couturière à façon. C'est sous ce nom qu'elle signera ses livres. Excite Don Quichotte, maintenant ce sera Audoux. Ce nom aussi simple et discret que celui du père, et que celui du père était tapageur et burlesque. Premier rafistolage identitaire, un père en moins dans cette généalogie qu'elle considère comme ratée. Alors elle, ouais, finaude finalement, elle fait avec, hein, Marguerite Audoux.
1: Oui, oui, mais c'est vrai qu'elle a un rapport à la famille et au lien biologique compliqué. Hein. Son père l'a abandonnée, sa mère elle l'a à peine connue, elle est morte alors qu'elle était très jeune. Sa grande sœur ne sera jamais une alliée dans sa vie. Hein. Marguerite Audoux aurait voulu avoir des enfants, elle n'a pas réussi à en avoir. Mais pourtant, malgré tout ça, elle va se reconstituer une famille, mais en dehors des liens biologiques. Enfin, des liens biologiques directs. Et ça aussi, c'est un paramètre très intéressant dans le parcours de Marguerite Audoux.
0: Ben, c'est-à-dire qu'elle se constitue une famille d'élection, on peut dire. Elle choisit ses... Mais à Paris, finalement, c'est à Paris qu'il a. C'est le fait de vivre. Elle vit dans quel quartier, je crois, c'est
1: dans le 14e arrondissement.
0: Hein. Ouais. Donc, elle est couturière, elle est ce qu'on appelle une petite main. Et puis, ce qui est aussi émouvant dans son parcours, vous dites, alors, il y a un côté, voilà, vous dites, Marguerite reprend son apprentissage dans une maison de couture, elle en sort maîtresse ouvrière à 30 ans, c'est déjà vieux pour l'époque, mais Marguerite a toujours fait les choses lentement, comme la tortue de la fable, à force d'entêtement. Elle trouve une place stable dans un atelier rue Vavin. Des années plus tard, elle décide d'ouvrir son propre atelier, elle embauche 12 ouvrières, elle change de nom, la vie de Marguerite Audoux peut commencer. Ce qui est aussi... Cette femme, dont on voit le regard en couverture, elle a eu d'énormes problèmes de vue. Mmh. Elle était quasiment... Enfin,
1: à la fin de sa vie, quasi aveugle.
0: Quasi, ouais, aveugle. À une époque, on ne soignait pas. Il n'y avait pas et on lui interdit, d'ailleurs, c'est ça qui est terrible, c'est qu'on lui, le médecin lui interdit de coudre, de faire son métier.
1: Oui, alors ça, c'est arrivé vers, en effet, vous avez raison, vers la quarantaine, où à force de se pencher sur son ouvrage de couture, de devoir serrer les yeux, si je puis dire, peut-être qu'elle écrivait aussi la nuit, il est possible, puisqu'elle elle travaillait le jour. Donc, comme beaucoup d'écrivains qui travaillent à temps plein, on écrit quand ? On écrit la nuit et on lit la nuit aussi. C'est ce qui a peut-être probablement abîmé ses yeux. Donc en effet, elle avait des crises, des sortes d'hémorragies oculaires. Et à la fin de sa vie, elle sera quasiment aveugle.
0: Et ça, cet handicap, elle le surmonte toute sa vie. Hein, ça, c'est... Mais vous dites, alors, c'est la petite à tout faire. Ça, j'ai bien aimé comme expression, la petite à tout faire. Mm. Vous dites, Marguerite rejoint la centaine de milliers de femmes qui gagnent leur pain dans la capitale en réalisant des travaux d'aiguille. Après, un peu plus loin, vous écrivez, chaque matin avant le jour, elles quittent leur quartier, domicile, Belleville ou Montrouge, pour venir peupler les ateliers de la Chaussée d'Antin, du boulevard Lafayette ou de la rue de la Paix. Là aussi, on voit le panorama de l'époque. Mm. Toutes ces femmes, c'est-à-dire que Marguerite Audoux, c'est là sa grande force, elle est le symbole de... de toutes ces petites mains.
1: C'est ce qu'on appelait des midinettes. Aussi.
0: Moi, je me préfère le mot petite main. Parce
1: et petite main. Et alors, il y en a plein. Il y a passereau. Enfin, il y a plein de surnoms pour les couturières. Hein. En effet, pour les jeunes filles comme ça qui se retrouvaient dans la grande ville parisienne, bah, finalement, qu'est-ce qu'elles pouvaient faire? Il n'y avait pas grand-chose à faire à part couturière. C'était vraiment le métier, le travail de l'aiguille, hein. Mmh. Les ouvrières de l'aiguille. Alors évidemment, elles n'étaient pas toutes dans des ateliers de mode de chez Poiret ou quoi que ce soit. Hein. On voit souvent les photographies, on voit des magnifiques ateliers de haute couture. Pas du tout. Hein. C'était plein de petits ateliers comme ça, où il y avait deux, trois ouvrières, etc. Et alors ça, c'est toute une période de la vie de Marguerite Audoux. Donc entre 18 ans et 45 ans, on va dire, en effet, elle a été couturière et ça a été très dur. Ça a été très dur parce que le métier de couturière, le problème, c'est qu'il y avait la morte saison. La morte saison, c'était 6 mois dans l'année, en gros, où on ne trouvait plus de travail. Et donc, qu'est-ce qu'on fait quand on ne trouve plus de travail? Or, il fallait gagner sa vie. Eh bien, on va à l'usine. C'est ce qu'a fait Marguerite Audoux à plusieurs reprises. On sait qu'elle a travaillé à la cartoucherie de Vincennes. Alors pour une antimilitariste et pacifiste comme elle, ça devait être pas facile, puisqu'elle travaillait aux munitions. On pense qu'elle a travaillé à la buanderie de l'hôpital Lennec à Paris, etc. Mais toujours des expériences malheureuses, difficiles. Ça, c'est l'objet de son deuxième roman, hein, qui s'appelle L'atelier de Marie-Claire, qu'elle a publié en 1920, où elle raconte toute cette expérience du métier de couturière. Et elle raconte que pendant la morte saison, parfois, on allait se faire embaucher dans l'atelier de fourrure, par exemple. Sauf que, qu'est-ce qui se passe? Quand vous travaillez dans un atelier de fourrure, eh bien, il y a les longs poils qui vous rentrent dans le nez, ce qui provoque des saignements de nez.
0: Oh là là.
1: Elle raconte toutes sortes. C'était toujours assez douloureux. Puis les ateliers, ils étaient souvent étouffants. On y respirait mal.
0: Mal éclairé.
1: On l'a vu, exactement. Il y avait beaucoup de
0: pas chauffé, beaucoup de cas
1: de tuberculose. Hein. Il y a un personnage qui meurt de la tuberculose dans l'atelier de Marie-Claire et c'est clairement dû aux conditions de travail. Il y a les mains baladeuses parfois des patrons. Et alors qu'est-ce qu'on fait? On se prostitue. Hein, souvent pour échapper. Pour échapper à ces conditions difficiles. Et puis, c'était un travail qui était mal payé, qui n'était pas contrôlé par l'inspection. Vous étiez payé à la pièce et pas à l'heure, ce qui est dramatique, parce que vous pouviez passer parfois des heures sur une robe, et puis en fait, on vous payait à la robe et pas à l'heure. Voilà, donc vous pouvez imaginer les salaires insuffisants. En plus, vous deviez souvent travailler la nuit pour finir une commande. Et comment elles font, les couturières, pour rentrer chez elles? Elles vivaient souvent en banlieue, donc c'était dangereux, il n'y avait pas de lumière, etc. Bon, donc elle raconte très bien tout ça dans l'atelier de Marie-Claire, elle montre bien que c'est un travail difficile et qu'il y a toujours la tentation de la prostitution, à laquelle Marguerite Audoux a priori ne...
0: Oui, non. Mais sa nièce, oui, ça.
1: Mais elle a une nièce dont Yvonne. Elle s'est occupée, Yvonne, qui, elle, on sait que, mais comme beaucoup, elle bouclait les fins de mois, si je puis dire. C'est une question de survie par la prostitution.
0: Oui, ouais, bien sûr. Alors, vous écrivez « Un écrivain sans bureau, sans chambre à soi, qui écrit entre une tambouille, un raccommodage, une lessive, un cirage de souliers, un balayage, un pelage de carottes, un lavage de vitres, dans une pièce commune, traversée des courants d'air et des allées et venues d'enfants qui sont à cloche-pied ou qui se chamaillent ou qui font leur devoir et demandent une explication, sollicitent une minute d'attention. » En fait, le parcours d'écriture de Marguerite Audoux, c'est le parcours d'une femme qui doit faire avec la vie réelle, la vie domestique.
1: Exactement.
0: On nous fait un signe en région. Ah. Il doit y avoir une musique qui nous attend.
2: Mais oui, vous n'arrêtez pas de parler de couture. Eh bien, Jeanne Moreau, oui, ça me démange. Jeanne Moreau a chanté juste un fil de soie.
1: Ah ben, écoutons ça.

0: Et oui, vous êtes toujours sur Radio Libertaire 89.4, vous écoutez l'émission Bibliomanie. Aujourd'hui, en présence de Géraldine Doux-Trio, pour le cas Marguerite Audoux, ça vient de paraître aux éditions des Femmes, Antoinette Fouque. Alors, Géraldine Doux-Trio, c'est vrai que Marguerite Audoux, elle va se constituer, on disait tout à l'heure, une famille d'élection. Donc il y a sa nièce. Sa nièce, c'est la fille de sa sœur Madeleine, c'est ça, hein?
1: Exactement.
0: Et donc, elle l'élève, en fait, en quelque sorte, même si cette fille se prostitue dans le quartier des Halles. Oui. Enfin, mais par cette fille, cette fille connaît un dénommé Michel Yel.
1: Tout à fait. Alors, juste un petit retour en arrière. En effet, Marguerite, donc Quichotte encore, hein, arrive donc à 18 ans, on est dans les années 1880, hein, à Paris. Elle devient couturière. Et là, un jour, toque quelqu'un dans sa petite chambre de bonne. Elle ouvre. Et là, c'est sa sœur aînée, qui est bonne, dans le 6e arrondissement. Et qui lui tend un petit paquet, et il s'avère que ce petit paquet gigotant, c'est un bébé de 6 mois. Et elle lui dit, écoute, garde-la moi, cet enfant, je ne sais pas qui est le père, je n'ai pas envie de le savoir, et puis je ne peux pas la prendre, moi, mes maîtres, mon maître va me renvoyer. Donc Marguerite, bon, bah, accepte, prend cet enfant,

0: jeune homme, un étudiant en droit, qui s'appelle Michel Yel. En fait, son vrai nom, c'est Jules Yel, mais son pseudonyme littéraire, c'est Michel Yel. Parce que Michel Yel, il est étudiant, mais il écrit.
1: Oui, voilà.
0: Il écrit, il est obsédé par l'écriture. Et donc, ce jeune étudiant en droit est très amoureux d'Yvonne, donc la nièce de Marguerite Audoux. Et un jour, ce Michel Yel comprend que Yvonne, en fait, se fiche un peu de lui. Et donc, il la quitte, ou il se fait quitter. Et il tombe amoureux, il va se consoler dans les bras de la tante, à savoir Marguerite Audoux. Et là, va commencer une liaison amoureuse entre ce Michel Yel, qui a la vingtaine, et Marguerite Audoux, bah, qui en a 12 de plus. Et c'est intéressant parce qu'ils ne font pas partie du même milieu. Hein. Lui, c'est quand même un milieu petit bourgeois, provincial. Elle, bah, c'est une ouvrière et elle est plus âgée que lui. Et pourtant, il va y avoir une très belle histoire d'amour qui va durer une dizaine d'années entre les deux. Et c'est ce qui va en effet déclencher la deuxième vie de Marguerite Audoux, puisque par Michel Yel, elle va rencontrer toute une bande de copains.
1: C'est, Michel Yel est ami avec André Gide. Hein.
0: Voilà, André Gide.
1: Entre autres. Vous dites le hiatus qu'il y a à faire coexister une femme comme elle, ouvrière de 37 ans, et un homme comme lui, fils de la petite bourgeoisie, amateur écrivain de 25 ans, mis à égalité par le désir, les statistiques mises KO par l'étreinte gagnante de leurs deux corps. Et vous montrez, on sait plus qui materne qui, hein, d'ailleurs, parce que... Vous dites, il fait aussi gamin et écureuil que Marguerite fait puissante et terrienne, un fruit mûr et voluptueux. C'est vrai que sur la photo de couverture, on la voit, c'est une femme imposante quand même. Hein.
0: Ouais,
1: elle est ronde. Elle est...
0: Sur la photo, elle a déjà...
1: elle a 60 ans à peu près, non, 50 ans.
0: Ouais, la petite cinquantaine. Ouais. Mais c'est vrai que c'est triste, on n'a pas de photo de Marguerite Audoux jeune. Mmh. On aurait aimé savoir comment elle était. On dit qu'elle était assez belle.
1: Elle a un visage assez beau, mais c'est une femme qui est robuste,
0: très
1: on va dire.
0: Oui, oui, mais alors, c'était aussi une autre époque. Mais là, quand elle s'est fait connaître, elle avait déjà la bonne quarantaine. Puis à l'époque, on se soignait pas de la même manière. Donc c'est vrai qu'elle fait un peu plus tassée, enfin un peu plus ronde.
1: mais
0: elle est très belle.
1: Alors lui, Michel, c'est un écrivain qui a du mal quand même à écrire. Vous dites qu'il met 10 ans à écrire un roman. Il n'y arrive pas. Et sa lutte à lui, ça va déclencher. On dirait presque qu'il y a comme un transfert entre eux.
0: C'est vrai.
1: C'est que son combat à lui avec l'écriture, elle paradoxalement va écrire Marie-Claire. Je ne sais pas comment elle l'a écrit. Ça, vous allez nous le dire, mais. Avec une certaine, même s'il y a des fautes d'orthographe, même s'il y a des choses à, mais elle, avec un certain naturel, voilà.
0: Oui, c'est vrai qu'on peut pas, on peut difficilement imaginer deux figures d'écrivains aussi différents. Hein. Michel Yel, il est obsédé par l'écriture, il lit énormément, il est très cultivé. L'écriture, son manuscrit, hein, ce fameux manuscrit qui va finir par publier chez Gallimard, chez la NRF. La même année quasiment que Marie-Claire, hein, en 1910, il s'appelle Kawé. Donc ce texte-là, il va le travailler pendant 10 ans. Il l'appelle son radeau de la Méduse. Hein, vraiment, il va le bosser, le rebosser, le réécrire, etc. Alors qu'à côté de ça, il y a Marguerite Audoux qui, dans l'ombre, sans en parler au début...
1: Discrètement.
0: Très discrètement, presque clandestinement. Elle écrit la nuit sur des cahiers d'écoliers. Elle écrit des bribes de souvenirs de son enfance, etc. Et c'est vrai que moi je l'ai lu le livre de Michel Yel qui a d'ailleurs pas beaucoup marché, c'est le moins qu'on puisse dire.
1: Ouais.
0: Et c'est un livre bien écrit, mais c'est vrai que c'est très très très esthétisant, très précieux, très compliqué, très métaphorique. À côté du style très limpide, très naturel, comme vous l'avez dit, de Marie-Claire, oui, on peut difficilement plus opposer.
1: Vous dites se dépasser, mais avec modération, c'est un de ses paradoxes. Ça, c'est le paradoxe de Marguerite Audoux. Mmh. Et je pense que c'est lui qui parle d'elle, ou peut-être quelqu'un d'autre. Je fus surpris de trouver chez cette ouvrière un goût si sûr, un sens critique si avisé. Donc, mine de rien, elle fait son chemin, Marguerite. Hein. Elle, à force de... Et puis, il faut dire aussi que dans ses ateliers de couture, j'ai l'impression qu'il y a toute une comédie humaine qu'elle voit, puisqu'elle voit d'autres, des femmes, des bourgeoises qui viennent, elle voit toute la ville. Elle est quand même témoin des coulisses de Paris aussi.
0: Oui, alors ça, c'est l'objet de son deuxième roman, hein, L'Atelier de Marie-Claire, qui est un livre magnifique, parce qu'on parle beaucoup toujours de Marie-Claire, qui est, son best-seller, hein, 1910, prix Femina, 100 000 exemplaires vendus, traduits en plein de langues, salué par les plus grands écrivains de l'époque, les plus grands intellectuels de l'époque, ça, il faut vraiment

0: insister. C'est vraiment un livre qui a été aimé et qui a eu un succès populaire et élitiste, intellectuel. Et ça, c'est rare, c'est très rare. Elle a été aimée par une amie qui le lisait à ses parents paysans illettrés. Et elle a été aussi aimée par un Valéry Larbaud, par un Marcel Proust, par un Marcel Schwob, enfin, je veux dire, par André Gide, par toute la bande de la NRF. La bande de la NRF, c'est quand même la revue de la NRF. Il faut savoir que c'était une revue qui prônait un style désengagé, surtout pas politique, surtout pas à message. Tout était pour la forme et pour le style. Et bien, ces gens-là, ils ont aimé l'écriture, j'allais dire presque paysanne, mais l'écriture simple de Marguerite Audoux. Donc, bref, tout ça pour dire que donc Marie-Claire, ça a été son grand succès. Mais 10 ans plus tard, elle a publié en 1920 L'Atelier de Marie-Claire. Oui, et L'Atelier de Marie-Claire, c'est plus un roman social, un roman reportage où, en effet, tout L'Atelier de Marie-Claire, c'est un roman magnifique. Ça raconte le quotidien de 5, 6, 7 ouvrières, jeunes femmes, jeunes filles, femmes plus mûres, leur quotidien dans l'atelier. Elles cousent, elles discutent, elles chantent, elles fredonnent des airs de leur région d'origine. Elles se souviennent, elles racontent des souvenirs. Elles regardent par la fenêtre. Elles racontent ce qui leur arrive. Une femme qui se fait battre par son mari. Une autre qui tombe enceinte, elle n'en a pas envie. Comment s'en débarrasser. Une autre qui se fait séduire par un homme et qu'elle n'aime pas. Enfin, c'est une chambre d'écho. L'atelier de Marie-Claire, c'est une chambre d'écho de toutes les préoccupations de jeunes femmes prolétaires dans le Paris de la Belle Époque. Et c'est un gynécée, c'est une ruche.
1: Oui, c'est une ruche.
0: C'est une ruche. Et L'Atelier de Marie-Claire, c'est un très beau livre, d'ailleurs, qui a été parfois préféré à Marie-Claire, notamment par Valéry Larbaud, un grand écrivain, Valéry Larbaud, oui. Et ami de Marguerite Audoux, qui disait que lui, il préférait presque L'Atelier, tellement... voilà.
1: C'est la vie, c'est ça, on sent aussi que c'est une femme... dans la vie citadine qui fait partie d'une époque, une époque où les femmes travaillaient dur, elles assumaient seules souvent aussi leur subsistance. Alors vous me dites, vous écrivez, Marguerite Audoux n'a pas le réflexe d'emprunter aux autres les mots qu'elle ne trouve plus chez elle. Et puis, elle avait très peu lu. C'est son meilleur ami, Francis Jourdain, qui le dit. Elle a toujours écrit avec ce grand rien, n'a jamais convoqué d'autres géniteurs textuels qu'elle-même. Ses phrases, elle les a enfantées, seule, sans le soutien d'un accoucheur. Mais malgré tout, il y a Michel, Yael, qui est là.
0: Oui, elle a été clairement coachée par tous ses amis et qui avaient un rapport avec la littérature. Alors, l'art. Michel Yael.
1: Il la présente au gratin, quand même, de l'époque.
0: Exactement.
1: Il la présente, je crois, aussi à Charles-Louis Philippe. Il la présente. Il y a tout un. Il y a Francis Jourdain, il y a Léon-Paul Fargue.
0: Léon Werth, André Gide.
1: Ils se retrouvent, tous ces gens-là, forment le groupe du Carnétin.
0: Oui, exactement.
1: C'est quoi le groupe du Carnétin?
0: Alors, c'est Bernard-Marie Garot, qui est le spécialiste aussi de Marguerite Audoux et qui l'a fait connaître dans les années 90 par une belle biographie universitaire. Donc, c'est Bernard-Marie Garot qui appelle cette bande de copains la bande de Carnétin, parce qu'en fait... Donc, Marguerite Audoux se met à devenir copine avec les amis de son amant, donc tous ces gens-là dont on a parlé. Alors, à l'époque, ils sont moins connus que 20 ans plus tard. Ils sont jeunes, il ne faut pas oublier. Ils étaient tous plus jeunes que Marguerite Audoux. Marguerite Audoux, c'est leur grande sœur. Elle a la trentaine, bonne trentaine. Eux, ils en ont 20 à peine. Donc, ils ne sont pas encore connus. Mais tout de suite, ils tombent un peu amoureux de cette femme. Alors, c'est le grand mystère aussi de Marguerite Audoux. Comment est-ce qu'elle a pu plaire à ces gens qui venaient pas de son milieu, qui étaient plutôt bourgeois, très, très intellectuels, très engagés? Pourquoi est-ce qu'ils ont autant aimé Marguerite Audoux? Sans doute qu'elle avait un charme.
1: Elle savait peut-être écouter.
0: Elle savait écouter. Je pense qu'elle savait bien raconter aussi des histoires tirées de son enfance et de son enfance rurale, paysanne, orpheline. Et c'était une femme qui avait le sens de l'hospitalité. Elle habitait donc au 6e étage d'un immeuble dans le 14e arrondissement et elle accueillait facilement. Sa porte était ouverte. Les gens venaient souvent chez elle. Elle faisait une petite tambouille. Elle préparait à manger. Elle était très généreuse. Donc c'est une femme très accueillante. Et donc c'est rigolo, elle tenait pas ce salon. Mais elle tenait un peu salon finalement son petit studio dans sa chambre de bonne du 6e étage où tout le monde se pressait. Alors qu'il y avait la voisine de palier, il y avait la concierge, il y avait une couturière, mais il y avait aussi Valérie Larbaud, richissime de par la fortune de son père. Il y avait aussi Charles-Louis Philippe, hein, un grand écrivain réaliste. Alors, lui,
1: alors c'est celui qu'elle préfère. Hein.
0: Oui, c'est son meilleur ami.
1: Socialiste anarchiste, donnant raison aux lanceurs de bombes, admirant le courage de certains criminels, il nourrit un culte pour les pauvres. En fait, le sujet de ses trois romans, dont le plus célèbre, Bubu de Montparnasse.
0: Oui, Charles-Louis Philippe.
1: C'est lui. Alors, vous dites d'ailleurs, vous racontez leur... Elle se tourne vers Philippe et lui tend une main qu'il saisit aussitôt. Les quatre mains des deux myopes se touchent, se testent, se pressent. Philippe les a blanches et douces, Marguerite étroite et rurale. Ça ira quand même. Il y a deux ouais. mondes qui se... mais qui se respectent. Il y a oui. beaucoup de respect entre tous ces écrivains ouais. qui ne sont pas encore célèbres. Il y a beaucoup de...
0: beaucoup de gentillesse, beaucoup d'amitié. Ouais. Ouais. Ils avaient des valeurs communes, clairement, l'amitié. Ils étaient tous quand même assez socialistes, très, assez à gauche. Hein. Certains même étaient anarchistes, comme Léon Werth. Ils étaient également... ils aimaient la nature. Et ça, c'est vrai que régulièrement, le dimanche, ils prenaient le train Gare du Luxembourg et ils allaient en région parisienne pour aller marcher. Oui. À un tel point, ils aimaient tellement la nature qu'ils ont décidé un jour, donc on est au tout début du XXe siècle, 1904 à peu près, ils décident de louer collectivement une ruine à Carnotin, voilà. Ah bah un voilà. petit village en Seine-et-Marne.
1: C'est là, nous y sommes.
0: Exactement. Et là, ils s'y retrouvent dès qu'ils ont des congés, dès tous les dimanches. Ils y vont tous. Ils arrivent avec des coups. La ruine, elle était vide. Hein, donc, ils arrivent avec un meuble, un rouleau de peinture pour repeindre les murs en jaune. Francis Jourdain aimait le jaune. Hein, ça lui rappelait Van Gogh. Ils viennent avec des fourchettes. Il y en a un autre qui vient avec une gravure pour cacher les murs lépreux de la ruine. Ils s'y retrouvent et là, bah, ils dessinent, ils écrivent, ils mangent, ils boivent, ils se promènent beaucoup. Et c'est pour ça que Bernard Margarot a appelé cette bande la bande de Carnotin, et ça a duré 4 ans. Hein. Ils se sont retrouvés régulièrement dans cet endroit. Et puis, ils invitaient d'autres copains. On retrouve Gaston Gallimard, Régis Gignoux. Enfin, un peu les intellectuels qui sont devenus ensuite plus connus de l'époque, qui venaient les rejoindre dans ce village.
1: Alors, Michel, il va vivre combien de temps avec Marguerite Michel, à peu près
0: leur liaison durera 10 ans, à peu
1: 10
0: près.
1: 10 ans, une dizaine d'années. Mmh. Hein. En 1912, il termine le livre Maudit et publie Cahouette oui, mmh. chez ses copains de Gallimard. Ce sera un flop. Puis un second, Le Déserteur. Et puis c'est tout. C'est celui qui les a lus. C'est celui qui les a lus. Celui qui les a lus lève la main. Excusez-moi. Vous pouvez peut-être nous lire comment, quand Michel. Finalement, lit des. Enfin, il y a une séance de lecture, je crois, où il lit le livre, les textes de Marguerite Audoux.
0: Alors, oui, ça, c'est un passage où, ils sont à Carnotin.
1: Voilà.
0: Et je mets en scène Michel Yel en train d'écrire sur son propre manuscrit à lui, hein, oui. qui sera le futur.
1: Ah bon, voilà,
0: c'est son manuscrit. Et ce qu'il aimait, c'était, bon, c'est assez classique, hein, ce qu'il voulait, c'était tester sa phrase.
1: Ah, voilà.
0: Parce qu'une fois qu'il l'a écrite, c'est bien beau, mais est-ce qu'elle marche vocalement? Est-ce que sa sonorité est belle? Donc régulièrement, le matin, il se levait très très tôt, il réveillait surtout personne, hein, c'était fait discrètement, et il allait dans la campagne pour essayer de faire résonner son texte. Donc je lis le passage. Mmh. Sa voix résonne dans l'air, accompagnée de gestes du bras qui martèlent l'air pour les mots qu'il estime plus sonores que les autres. Son pied scande le rythme des phrases. Sa voix est de plus en plus forte, comme enivrée d'elle-même. Elle se met à tantôt clamer, tantôt chanter. Parfois, il ferme les yeux et récite par cœur les passages qu'il a tant de fois travaillés. Les gestes aussi sont de plus en plus désordonnés. Ça s'emballe comme un possédé de son propre moi. Car ce qu'il lit et teste ainsi au contact de l'air, c'est le brouillon de son futur livre, Kawé. Et il trouve ça vraiment magnifique, oui vraiment. Les efforts d'hier ont payé, c'est beaucoup mieux. Les mots expulsés de la page par la voix dans l'air, c'est comme des ciseaux qui coupent ou des ailerons de requin qui fendent. Parfois c'est le contraire, c'est vibrant comme un velouté. Ça tapisse la langue, ça laisse un goût très doux, entêtant. Mais justement, est-ce que ça n'est pas écœurant ? Un peu lourd ce début de paragraphe, un peu grasse cette phrase, un peu visqueux et insistant. Ça s'accroche au lieu de s'évaporer comme des empreintes de pas mouillées et laisser place au pas suivant. Ça manque de légèreté. La voix de Michel a baissé d'un cran, s'embourbe sur le même passage. Les mots à la fin sont plus courts que ceux du début. La cadence majeure n'est pas respectée. Du coup, normal, ça gêne son oreille absolue, cette différence de volume, c'est très désagréable. Pourtant, hier, ça fonctionnait, lui semblait-il. En fait, pas du tout. Michel déchire la feuille. Mais c'est pas possible. Mais combien de temps ça va continuer de voir la pierre hissée hier jusqu'au sommet, dévaler ensuite la pente et demain il faudra tout recommencer ? Il pousse un gémissement.
1: Et voilà, c'est son combat à lui. Et c'est vrai. Alors que vous dites, pour Marguerite Audoux, ses outils d'écrivain n'ont jamais été que sa vie, ses sensations et le ciel. Parce que c'est une femme qui aime la nature. Qui aime l'écoute aussi, qui est assez réceptive au monde qui l'entoure. C'est peut-être ça la grande force de Marguerite Audoux, Géraldine Doutriot.
0: Oui.
1: Je crois que c'est Simenon qui disait qu'un romancier devait être une éponge. Et j'ai l'impression qu'elle s'imbibe, elle s'imprègne de la vie, mais de la vie des gens des plus simples, mais qui sont complexes. Ce sont des vies complexes. Hein. Ce sont des vies qui, avec beaucoup de respect, je trouve, hein, dans sa phrase.
0: Oui, alors c'est vrai qu'on ne sait pas trop comment elle écrivait. Elle a très peu communiqué là-dessus. On sait qu'elle écrit. On est presque sûr qu'elle écrivait avant d'avoir connu Michel Yale. Ce n'est pas Michel Yale qui l'a fait écrire. L'écriture existait déjà dans sa vie, mais sous forme de bribes, de petites notes, etc. Et ce sont ses amis qui l'ont poussé à faire de ses bribes un vrai récit. Alors, c'est vrai, Marguerite Audoux, la beauté de son style, et ça, il faut vraiment en parler, c'est... En effet, c'est une éponge, mais c'est vraiment lié au fait qu'elle a... surtout dans Marie-Claire, donc son premier livre, elle adopte le point de vue d'un enfant. C'est ça, l'originalité de Marie-Claire. Pourquoi Marie-Claire a autant plu ? Parce que la narratrice, c'est cette petite fille qui parle. Et c'est une petite fille qui vous parle. Et cette voix-là, elle est très singulière. Parce que c'est rare, finalement. Alors, il y a Jules Vallès dans L'Enfant. Mais enfin, le narrateur de L'Enfant, c'est pas la voix d'un enfant. Hein. C'est la voix d'un adolescent rebelle. Il n'y a pas du tout ça. Dans Marie-Claire, c'est vraiment
1: le côté
0: une petite fille qui reçoit les choses un peu passivement. Ouais. Et qui, sans arrière-pensée, et qui les restitue d'une manière vraiment limpide, sans arrière-pensée, sans jugement, comme une ignorante, c'est ce que je dis dans mon livre. Mais c'est vrai qu'elle, d'ailleurs, on baptisera le style de Marguerite Audoux, un journaliste de l'époque parlera du style « petite fille ».
1: Oui.
0: Et c'est vrai qu'il y a un côté très enfantin. Alors évidemment, c'est très travaillé, hein, tout ça. Hein. Mais... elle a un style... est-ce que je peux lire juste le début de Marie-Claire ?
1: Oui, vous pouvez.
0: Juste pour vous montrer. Enfin, voilà, parce que sinon, c'est un peu, ça reste un peu abstrait. Mais regardez, c'est vraiment super. Alors ça, c'est le début de Marie-Claire. Un jour, il vint beaucoup de monde chez nous. Les hommes entraient comme dans une église. Et les femmes faisaient le signe de la croix en sortant. Je me glissais dans la chambre de mes parents. Et je fus bien étonnée de voir... que ma mère avait une grande bougie allumée près de son lit. Mon père se penchait sur le pied du lit pour regarder ma mère, qui dormait, les mains croisées sur sa poitrine. Notre voisine, la mère Cola, nous garda tout le jour chez elle. À toutes les femmes qui sortaient de chez nous, elle disait « Vous savez, elle n'a pas voulu embrasser ses enfants. » Les femmes se mouchaient en nous regardant, et la mère Cola ajoutait « Ces maladies-là, ça rend méchant. » Les jours qui suivirent, nous avions des robes à larges carreaux blancs et noirs. La mère Cola nous donnait à manger et nous envoyait jouer dans les champs. Ma sœur, qui était déjà grande, s'enfonçait dans les haies, grimpait aux arbres, fouillait dans les mares et revenait le soir, les poches pleines de bêtes de toutes sortes qui me faisaient peur et mettaient la mère Cola bien en colère. J'avais surtout une grande répugnance pour les vers de terre. Cette chose rouge et élastique me causait une horreur sans nom. Et s'il m'arrivait d'en écraser un par mégarde, j'en ressentais de longs frissons de dégoût. Les jours où je souffrais de point de côté, la mère Cola défendait à ma sœur de s'éloigner. Mais ma sœur s'ennuyait et voulait quand même m'emmener. Alors, elle ramassait des vers qu'elle laissait grouiller dans ses mains en les approchant de ma figure. Aussitôt, je disais que je n'avais plus mal et je me laissais traîner dans les champs. Une fois, elle m'en jeta une grosse poignée sur ma robe. Je reculais si précipitamment que je tombais dans un chaudron d'eau chaude. La mère Cola se lamentait en me déshabillant. Je n'avais pas grand mal. Elle promit une bonne fessée à ma sœur. Et comme les ramoneurs passaient devant chez nous, elle les appela pour l'emmener. Ils entrèrent tous les trois avec leurs sacs et leurs cordes. Ma sœur criait et demandait pardon. Et moi, j'avais bien honte d'être toute nue.
1: Merci beaucoup. On va faire une petite pause musicale.

L'écrivaine et la compositrice sont mortes la même année. Il s'agit de Mel Bonis. Et là, c'est Femme de légende. C'est dans une série Femme de légende. Et c'est Omphale.

0: 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Aujourd'hui avec Géraldine Doutrio pour le cas Marguerite Audoux, ça vient de paraître aux éditions des Femmes, Antoinette Fouque. Marguerite Audoux qui se confie à Charles-Louis Philippe, Géraldine Doutrio, et qui dit « Tu sais, le premier livre que j'ai lu, c'est un livre de chansons. C'est le frère de mon patron, quand j'étais bergère, qui me l'avait offert. » Donc la chanson, peut-être, que c'est ce qu'on appelle aussi la chansonnette.
1: Oui.
0: Cette simplicité dans le style, dans l'écoute.
1: C'est une hypothèse. Pour
0: ça peut être aussi ça, sa formation.
1: Parmi ses sources d'inspiration, oui, parce que finalement, elle a lu Télémaque, hein, de Fénon. Elle dit aussi avoir lu un peu de Chateaubriand quand elle était jeune. Mais finalement, elle fait peu mention de sources d'inspiration littéraire. On sait qu'elle a lu Dostoïevski vers la quarantaine, parce que Dostoïevski à l'époque était très très lu. Et ses amis le lui ont recommandé, elle l'a aimé. Elle a aimé Dostoïevski, mais bon, voilà, à part quelques références littéraires, il y en a peu. Alors, c'est possible, en effet, qu'elle ait été finalement inspirée par le style des chansons. Elle était bergère, hein. Une fois que, à l'âge de 12 ans, hein, on l'a pas dit, mais c'est vrai qu'elle a quitté l'orphelinat et elle a été placée comme bergère dans une famille de fermiers. Et on sait que les chansons étaient très chantées, pratiquées, écoutées. Et d'ailleurs, dans Marie-Claire, elle évoque un livre de chansons que lui offre le frère de son maître, du fermier, et qu'elle lit et relit. Donc on peut imaginer que ça peut être une de ses sources d'inspiration. La chanson populaire.
0: Alors, elle n'avait pas beaucoup d'orthographe. C'est l'une des premières choses que Vinit a écrit sur Vinit. Elle sait tout, juste l'orthographe. Elle se tire mal de la ponctuation. Vous écrivez pas de points, mais des virgules, des majuscules après les virgules. Une confusion au niveau des homophones, A au lieu de A, ou au lieu de ou l'inverse. L'omission d'accent, pas d'accord de participe passé avec l'auxiliaire avoir, pas de S à la deuxième personne du singulier. Et vous dites, c'est comme ça que le désir de la littérature s'est infiltré en elle par le petit trou de souris creusé par les chansons, justement.
1: Ouais.
0: Donc c'est vrai qu'elle est un peu autodidacte. Hein.
1: C'est totalement une autodidacte.
0: Elle apprend petit à petit.
1: Oui, c'est une autodidacte. Mais alors, ce qui est intéressant, c'est que c'est pas non plus une autodidacte comme Jack London ou d'autres, beaucoup d'autres de cette époque d'ailleurs, hein, ou qui étaient des ouvriers, mais qui savaient lire et écrire, contrairement à aux générations précédentes, grâce à l'école gratuite et obligatoire, hein, qui vient un peu après. Donc, ils savaient lire et écrire. Et donc, le soir, ils allaient aux universités populaires, ils se documentaient, ils allaient lire, ils allaient échanger, etc. Il y a tout ce mouvement. Hein, à la fin du 19e siècle, en France, il y avait quand même plus de 200 universités populaires qui ont été créées comme ça, qui ont poussé comme des champignons dans le sillage de l'affaire Dreyfus. Ça, c'est vraiment un phénomène intéressant où c'était des savants, des universitaires qui allaient donner gratuitement des cours aux ouvriers pour un peu, alors des cours de sciences, de physique, de chimie, des cours sur d'hygiène, comment tenir un budget, comment éviter l'alcoolisme. Enfin, c'était des cours sur tout et n'importe quoi, hein, les universités populaires. Et donc, Marguerite Audoux aurait pu fréquenter ces universités populaires. Elle aurait pu vouloir combler les lacunes de son enseignement rudimentaire, hein, qu'elle avait connu, hein, elle avait eu très peu d'école. Et non, c'est pas non plus une autodidacte comme ça, assoiffée de savoir et de lecture. Elle a lu, elle a beaucoup relu les mêmes textes, mais il semble que ça lui a suffi. On ne sent pas, comme d'autres écrivains prolétaires qui sont arrivés un peu après elle, une soif comme ça de culture, de combler, etc. Elle n'est pas comme ça. Elle assume son côté prolétaire, ouvrier. Elle assume, j'ai envie de dire, sa pauvreté. Enfin, je veux dire, elle en fait presque même une noblesse.
0: Oui, bien sûr. Et d'ailleurs, quand elle rencontre Charles-Louis Philippe, Elle dit, je crois, je serai votre amie du peuple, mais je ne serai pas une femme sous influence.
1: Non, ça c'est le moins qu'on puisse dire.
0: Elle garde son quant à soi. Ouais. Et elle n'est pas forcément facile, Marguerite Audoux. Elle a sa personnalité. Mm. Vous dites qu'elle a quelque chose de Bartleby, de Melville, avec cette fameuse phrase, je préfère ne rien dire. Enfin, il préférait ne pas parler entêté dans ses refus, mais en toute discrétion, dites-vous, sans fracas, sans révolution. Donc oui. C'est une femme qui est telle qu'elle, qui a son passé, qui l'assume. Qui assume,
1: mais ne le revendique pas.
0: Voilà.
1: C'est pas du tout... Oui, alors dans Marie-Claire, hein, ce récit d'enfance, hein, dont je vous ai lu tout à l'heure le début, on le voit, hein, c'est vraiment plusieurs fois, on accuse Marie-Claire d'avoir menti, etc. Et à chaque fois, elle dit, non, je n'ai pas menti. Et puis quand on lui demande de s'expliquer davantage, de prouver sa sincérité, elle le refuse. En gros, il y a chez elle un côté un peu résigné. Elle dit, non, moi je sais que j'ai raison. Donc si vous voulez pas me croire, tant pis pour vous. Donc elle a une... Elle parle peu, et c'est vrai que dans ma biographie, je la compare à Jeanne d'Arc, mais parce que dans le procès de Jeanne d'Arc, il y a un côté comme ça où on n'arrête pas de lui demander des explications, etc. Et elle dit non, mais c'est bon, je me suis déjà expliqué, je ne vais pas me répéter. En fait, se répéter, ça serait presque se dédire. Se répéter, ce serait presque un peu humiliant. Donc oui, il y a quelque chose de fier chez Marguerite Audoux. Elle sait qu'elle est dans le juste, dans le vrai, elle n'a pas à s'expliquer.
0: Elle ne triche pas,
1: elle n'a pas à s'expliquer, s'expliciter davantage. Voilà, il y a un refus.
0: Alors, je voudrais qu'on parle. Marie-Claire paraît en 1910.
1: Oui.
0: Bon, alors, elle va avoir le prix Fémina, hein, quand même, c'est pas rien. Et elle a beaucoup des admirateurs, dont Alain Fournier. Alain Fournier, ouais. C'est un peu les deux livres entre Marie-Claire et le Grand Môle.
1: Oui.
0: Deux livres, vous dites, le jeune Alain Fournier, ébloui par sa lecture de Marie-Claire, le journaliste de 24 ans, pas encore l'auteur du Grand Mold, décide de se rendre sur les lieux du roman. Ouais. Alors vous dites, il enfourche un jour d'été 1911 sa bicyclette, 30 ans après les faits racontés dans le livre. « Je ne cesse de penser à l'histoire d'amour de Marie-Claire, dit-il, dans une longue lettre adressée à Marguerite, il lui raconte son pèlerinage qui a pris un tour angoissant. » Alors, c'est quand même deux rencontres, hein. Alain Fournier qui va mourir très jeune, hein, et puis Marguerite Audoux, tous deux des enfants de la campagne finalement, de cette ruralité là, enfin.
1: Oui, et d'ailleurs de régions très proches, hein, la chapelle d'Anguillon et Sainte-Montaine, où elle a été bergère, c'est très très proche, hein, on peut y aller, c'est 20 minutes en voiture, même pas. Oui, alors elle a rencontré Alain Fournier, c'est un jeune journaliste qui est à Paris et qui est en effet ébloui par Marie-Claire, hein, littéralement. Il adore ce livre, d'ailleurs il écrit plusieurs articles à son sujet, des articles très élogieux, et il devient groupie, et il veut tout de suite faire la connaissance de Marguerite Audoux, il veut aller sur les lieux raconté dans le récit Marie-Claire, donc il va en Sologne, et il veut tout voir. Il va aller voir la ferme des propriétaires où elle a été bergère, et il va même interviewer les gens pour savoir s'ils se souviennent de cette petite bergère qui est devenue une écrivain connue. Et donc c'est pour dire qu'il était fan. Et on dit aussi que Le Grand Maulne, donc son chef-d'œuvre, hein, son seul et unique roman, il a réussi aussi à l'écrire, parce qu'il était pas mal empêtré, hein, lui aussi, dans les écriture un peu artiste, esthétisante, un peu comme Michel Yel, et il n'arrivait pas à se dénouer pour écrire Le Grand Maulne. Et on dit que c'est la lecture de Marie-Claire et le contact avec cette sensibilité si simple, si limpide, ce style si simple, qui aurait créé presque un déclic et qui lui aurait permis d'écrire, qui l'a aidé en tout cas, et qui a été une de ses sources d'inspiration pour écrire Le Grand Maulne. Donc il écrit Le Grand Maulne, et puis très vite il part à la guerre, à la Première Guerre mondiale, et il meurt dans les tranchées très vite. Et ça va beaucoup, beaucoup marquer Marguerite Audoux, parce qu'ils ont entre-temps eu une vraie relation d'amitié très forte. On sait qu'une des dernières lettres de Alain Fournier était destinée à Marguerite Audoux. D'ailleurs, il lui demande, hein, il est dans les tranchées, et il demande à Marguerite Audoux de brûler c'est les lettres qu'il lui a envoyées dans le passé, parce que dedans il y a des confidences sur sa vie amoureuse, sentimentale. Et d'ailleurs, hélas, d'ailleurs, elle a bien brûlé les lettres d'Alain Fournier, donc on les a pas. Dommage, on aurait bien aimé savoir ce qu'il lui racontait. Donc voilà, ça c'est une mort qui a beaucoup marqué Marguerite Audoux, qui a adoré Alain Fournier.
0: Voilà, vous écrivez, une des œuvres françaises les plus lues au monde doit un peu sa naissance à une des œuvres françaises les moins lues aujourd'hui. C'est un peu un équivalent littéraire de la guerre des sexes entre le grand Mould et Marie-Claire. C'était forcé que le premier gagne. On va faire une petite pause musicale.
2: Alors, désolée pour la perceuse hein, qui nous dérange un peu beaucoup. Dans les années 30, eh bien, puisque les couturières chantaient en travaillant, là, l'écrivaine s'en souvient, elle en parle des chansons, eh bien, je vous propose Reventura sifflé en travaillant. Est-ce que ça vous va ?
0: Oui, très bien.

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0: Radio Libertaire 89.4, vous écoutez l'émission Bibliomanie, aujourd'hui avec Géraldine Doutrio pour le cas Marguerite Audou. Ça vient de paraître aux éditions Des Femmes, Antoinette Fouque. Géraldine Doutrio, c'est vrai que quand Marie-Claire est publiée, il y a beaucoup de réactions. Je crois que Marguerite Audou reçoit une lettre d'une bergère en Sologne qui s'appelle Rose Barberousse, d'ailleurs. C'est assez... Elle dit, elle écrit « Je vous admire sincèrement, madame. Vous avez su intéresser le monde à la simple histoire d'une fille des champs, à tous les détails de sa vie qu'on a assez l'habitude de mépriser. » Donc, elle a un grand... Son aura, enfin, ça... elle va avoir des lecteurs, beaucoup de lecteurs. L'effet de Marie-Claire va... Ça va être grandissant, c'est-à-dire elle a des lecteurs.
1: Oui, oui, elle a
0: c'est
1: des lecteurs.
0: C'est un phénomène de librairie, on pourrait dire.
1: Oui, exactement. Oui, oui, oui.
0: Je crois qu'il y a beaucoup de tirages qui sont faits de Marie-Claire.
1: Oui, oui, 100 000 exemplaires vendus, ce qui est énorme à l'époque. Mm-hmm. Donc, succès critique et populaire, hein, comme vous le dites. Vous citez cette jeune bergère qui écrit une lettre. Parce qu'elle est touchée de voir qu'on parle enfin de son métier dans la littérature. Et en plus, c'est écrit par une ancienne bergère. C'est ça qui est intéressant chez Marguerite Audou. Et c'est pour ça qu'on l'étiquetera comme une écrivain prolétarienne, parce que c'est une prolétaire qui parle de son milieu social. En réaction à tous ces écrivains naturalistes comme Émile Zola, qui étaient des bourgeois et qui parlaient d'un milieu social, qui en parlait d'ailleurs très bien, mais qui ne venaient pas de ce milieu-là. Et donc, elle fait partie de ceux qui ont un peu ouvert un nouveau ce mouvement de la littérature prolétarienne qui a ensuite été théorisé dans les années 30 par Henri Poulaille, où on invitait les ouvriers à s'emparer de la littérature et de prendre la parole à leur tour pour parler de ce que eux ils connaissaient, de ce que eux ils avaient vécu vraiment. Et donc Marguerite Audou est l'une des rares femmes qui est citée dans tous ces manifestes de littérature prolétarienne, d'art social, etc. Et c'est aussi pour ça qu'elle a touché, parce que le public savait ça. Parce qu'il faut savoir que quand elle a publié Marie-Claire, très vite, il y a eu plein de journalistes qui sont venus frapper à la porte de son studio pour l'interviewer. Et c'est là qu'on s'est mis à la prendre en photo et qu'on s'est mis à lui demander « Alors, c'est quoi votre vie? Qui êtes-vous ?» etc. Et c'est aussi un succès... un peu people, parce que c'était frappant de voir comme ça une pauvre couturière qui vivait dans un tout petit réduit. Bon, elle a quand même réussi, grâce à l'argent du prix Femina, à l'agrandir d'une deuxième pièce. Mais quand même, c'était aussi un phénomène un peu, pas de foire, mais il y avait un petit côté comme ça. On insistait beaucoup sur le poète dans sa mansarde. En plus, il faut savoir que c'est le moment où elle s'est mise à avoir beaucoup de douleurs aux yeux. Donc en plus, elle est presque aveugle. Et d'ailleurs, ils ont joué sur cette carte. Parce qu'il faut savoir que Marie-Claire, à l'époque, a été publiée avec une préface magnifique signée par Octave Mirbeau. Alors quand même, je vous lis un passage de la préface. Ça commence comme ça. Francis Jourdain, un soir, me confia la vie douloureuse d'une femme dont il était le grand ami. Couturière, toujours malade, très pauvre, quelquefois sans pain. Elle s'appelait Marguerite Audou. Malgré tout son courage, ne pouvant plus travailler ni lire, car elle souffrait cruellement des yeux, elle écrivait.
0: Voilà, tout est dit.
1: Donc là, tout est dit. Alors, la fonction promotionnelle, publicitaire de la préface, elle est magnifique cette préface, par ailleurs.
0: Ouais,
1: mais bon, là, il y avait un côté, ça faisait pleurer, quoi. Et c'est vrai que ça a très bien marché aussi.
0: Alors, ce que vous montrez aussi, Géraldine Doutrio, d'abord qu'il y a eu d'autres... Il y a eu d'autres personnalités de la campagne qui ont écrit. Vous parlez d'Émile Guillaumin, d'Antonin Dussert, un paysan auvergnat qui est auteur de Jean-Louis. Beaucoup ont été oubliés. Ce qu'on appelle les écrivains, on l'attaque sur l'auteur d'écriture prolétarienne, soit de l'écriture régionaliste aussi.
1: Ouais, on n'aime pas ça en France.
0: Voilà, on n'aime pas ça. Donc il y en a eu beaucoup qui sont. Vous citez ces noms. Vous citez Roscombe, par exemple, qui a écrit des livres sur l'Auvergne, Raymonde Vincent, gardienne de Vannes. Enfin, vous citez tous ces noms-là. Et puis vous montrez justement l'écho qu'elle a eu. Je crois que c'est Alice Rivas qui écrit un très bel article sur Marguerite Audoux. Voilà ce qu'elle dit. Certaines pages entrent dans le cœur du lecteur, se creusant en lui un chemin très profond, l'atteignant à des parties mortes, panées, pas encore réveillées, lui faisant très mal d'abord, lui causant même une sorte de blessure. Mais c'est une blessure bienfaisante, nécessaire, causée par l'éveil d'un sentiment nouveau, celui de la sympathie humaine. Elle est sympathique.
1: Ouais,
0: la sympathie, c'est partager aussi une douleur, partager une condition de vie. Oui. Elle est dans quelque chose qui est silencieux, finalement, Marguerite Audoux. Elle partage silencieusement sa condition de femme.
1: Oui, et c'est vrai qu'Alice Rivas, je pense qu'elle a été très sensible au fait que dans ses deux premiers romans, Marie-Claire et l'atelier de Marie-Claire, il y a toute une galerie de personnages, hommes et femmes, qui sont très émouvants. C'est jamais manichéen. Il y a quelques êtres vraiment mauvais, mais il y en a très peu. C'est toujours nuancé. Et il y a toujours, quelque chose d'émouvant. D'ailleurs, elle compare souvent ces personnages à des animaux. Hein. Il y a tout un bestiaire aussi chez Marie-Claire, peut-être chez Marguerite Audoux, du fait de son enfance rurale.
0: Bien sûr.
1: Elle animalise beaucoup ses personnages et elle aime bien toujours leur trouver une excuse. Il y a toujours de l'espoir. C'est pas tout noir, tout blanc. Et c'est aussi pour ça que c'est une œuvre sympathique. C'est-à-dire, on est ému par tous ces personnages, et surtout dans l'atelier de Marie-Claire, il y a tous ces portraits de jeunes filles, là, dont je vous parlais, de jeunes femmes et de jeunes filles. Elles sont toutes, même avec leurs défauts, etc., elles sont toutes émouvantes. Et il y a aussi beaucoup de solidarité dans l'atelier de Marie-Claire, entre toutes ces jeunes couturières. Pourtant, elles ne se ressemblent pas, parfois elles ne s'aiment pas, elles se chamaillent, etc. Mais il y a quand même toujours il y a une solidarité, et c'était sans doute réel, authentique. Il y a pas du tout, c'est pas du tout sentimental ou cucu la praline. Et c'est vrai que c'est aussi un aspect émouvant de son œuvre.
0: Voilà ce que dit Francis Jourdain, l'ami fidèle. Elle avait très peu lu, de rares promenades à travers les livres. Elle revint sans avoir contracté une dette ni opéré un placement. Elle comprenait et elle aimait. Elle ne fut ni enseignée ni renseignée par le livre, jamais tentée d'étudier une technique, de manier l'outil du professionnel dont elle n'enviait ni ne méprisait l'adresse. Et il faut dire que ces fautes d'orthographe, ça va être corrigé par Valérie Larbaud, qui va s'occuper un peu de lisser le manuscrit de Marie-Claire. Elle a ses amis qui l'aident et qui la soutiennent. Et elle, sa phrase préférée, c'est « Je suis si loin des gens de lettres ». Je suis si loin des gens de lettres.
1: Alors, il y a deux choses exactement dans ce que vous dites. Mais la première chose, c'est vrai que Marguerite Audoux, elle a eu ses fans aussi et ses groupies parce que elle a cristallisé un peu une sorte d'idéal de l'écrivain qui n'a pas besoin des livres des autres pour écrire. C'est l'idéal. C'est l'écriture presque biblique, primitive. On la compare. Il y a un journaliste du Monde dans les années 80 qui la compare au douanier Rousseau. Il y a un côté primitif, il y a un côté naïf, il y a un côté brut dans l'écriture de Marguerite qui va beaucoup séduire. Beaucoup, beaucoup séduire, forcément. Vous imaginez, c'est l'écrivain émancipé de ses modèles. Enfin, il n'y a rien de plus beau, de plus fantasmatique. Et elle va le réaliser. Enfin bon, après, je pense qu'il y a eu beaucoup de travail pour arriver à ça, bien sûr. Mais, et par ailleurs, pardon, vous parlez d'autre chose qui m'intéresse.
0: J'ai peut-être oublié moi-même.
1: Non, si, à la fin de votre citation.
0: Je ne sais plus. Mais voilà encore une autre
1: ni
0: citation.
1: Ni renseigné. Oui. Francis Jourdain, donc c'est un autre grand ami de Marguerite Audoux, qui est devenu plus tard un célèbre designer. Alors c'est génial. Francis Jourdain, c'est quand même quelqu'un qui est connu parce qu'il a inventé un mobilier conçu pour les familles d'ouvriers, donc un mobilier pas cher, fait en série, avec un matériel pas trop cher, pas trop coûteux, pour donner accès au design aux gens qui avaient peu de moyens. Et donc ça, c'est rigolo, c'est le grand ami de Marguerite Audoux. Et Francis Jourdain, il a écrit son autobiographie et il parle beaucoup de Marguerite Audoux dans son autobiographie. Il adorait Marguerite Audoux. D'ailleurs, lui-même était, alors qu'il venait plutôt de la haute, son père était un grand architecte, etc. Il a épousé une ancienne couturière, lui-même. Ouais. Donc il était sensible aussi de par ça. Et il a très bien compris Marguerite Audoux.
0: Alors, elle devient un phénomène, vous dites, fini la discrète, excite l'inculte, elle écrit, et bien plus, elle en fait donc partie. De qui ? Eh bien, de la bande de ceux qui veulent faire péter la bibliothèque, crever les plafonds, bâtir des tours. La bande de ceux qui se prennent qui se prennent pour le bon Dieu, de ceux qui y croient. Elle est donc leur égale, l'image d'Épinal fantasmée d'ouvrière au grand cœur.
1: Oui, tout à fait.
0: Et ça, c'est... Il y a une image.
1: Oui.
0: Et elle reste.
1: Oui, et Francis Jourdain a contribué à cette image-là, cette ouvrière au grand cœur, cette femme simple qui ouvre toujours la porte, qui a peu d'argent, mais le peu qu'elle a, elle le donne facilement. Et c'est vrai qu'elle a aidé des gens dans la détresse, alors qu'elle elle-même avait peu de sous. Hein. Il faut savoir qu'elle est quand même morte en 1937, dans la presque précarité. Elle subvenait à ses besoins, parce qu'il y avait ses copains qui lui donnaient un peu de sous, elle a eu quelques rentes ici ou là, enfin, pas des rentes, mais des pensions, mais ponctuelles. Donc elle a eu une vie difficile, hein. Elle ne mettait pas de côté, elle s'en fichait un petit peu. Et c'est vrai qu'elle correspondait à cette image d'Épinal. J'essayais d'expliquer pourquoi ils étaient aussi attirés par Marguerite Audoux. Il devait y avoir dans cette amitié aussi une part un peu de fantasme, hein, et de cristallisation. Alors c'est vrai que Marguerite Audoux, vous le disiez tout à l'heure, elle ne s'est jamais revendiquée comme une écrivain.
0: Ouais.
1: Elle dit « je ne suis pas une écrivain, je suis une écrivain ». Couturière. Mmh. Elle a refusé de s'inscrire à la Société des gens de lettres. Le bulletin de la Légion d'honneur qu'on lui a envoyé, elle ne l'a jamais rempli. Elle répugne, elle n'aime pas trop les interviews, elle fuit la notoriété. Dès qu'il y a Marie-Claire fait un tabac et qu'il y a les journalistes qui se ruent chez elle, bah, très vite, elle fuit, littéralement, elle prend le train, elle va sur l'île Dieu. Elle n'aime pas ça, elle n'aime pas le tapage médiatique autour d'elle et elle refuse de se définir comme une écrivain. Et on peut la comprendre, c'est une anti-écrivain. Ce n'est pas un homme, ce n'est pas une bourgeoise. Elle travaille à temps plein, elle est couturière, elle doit vivre. Parce qu'il faut savoir également qu'à l'âge d'être grand-mère, il y avait trois petits-enfants chez elle. Parce que Yvonne, cette jeune nièce qu'elle a éduquée, eh ben elle s'est mise aussi à son tour à faire des enfants. Oui. Et elle n'a pas réussi à les élever. Elle se disputait beaucoup avec son mari, etc. Donc elle a fait trois garçons et à chaque fois, elle les repassait à sa tante Marguerite Audoux qui du coup s'est retrouvée à devoir élever trois enfants très jeunes. Alors qu'elle avait déjà la soixantaine. Donc voilà, c'était ça la vie de Marguerite Audoux. C'était devoir gagner sa vie pour nourrir ses trois enfants.
0: Enfin. D'ailleurs, quand elle disait « Je suis si loin des gens de lettres, je suis une couturière écrivain. » Et je trouve que c'est très juste, parce qu'il y a de la couture dans ses écrits. Par exemple, vous dites « L'ellipse, l'allusion, Marguerite au même moment fera une esthétique, un style littéraire. » Elle est un peu la pionnière de l'écriture blanche, ce qu'on appelle l'écriture blanche. Et tout est dit et tout n'est pas dit en même temps. C'est-à-dire qu'elle ne fait pas de racolage non plus.
1: Pas du tout. Elle n'a jamais revendiqué quoi que ce soit et c'est pareil dans son style. Et c'est ce que je voulais vous montrer tout à l'heure quand je vous ai lu le début de Marie-Claire.
0: Oui.
1: Elle ne dit pas que sa mère est morte, elle dit que sa mère dort. Elle dit pas, un peu plus loin, son père l'emmène dans un endroit où les hommes buvaient du vin. Elle dit pas une taverne, elle dit pas une auberge. Et en fait, c'est ça qui est extraordinaire dans Marie-Claire, elle parle des choses comme elle les reçoit. Donc qu'est-ce qu'elle voit? Elle voit une sorte de maison où il y a des hommes qui boivent du vin. Et c'est tout est comme ça. Et donc c'est ça le fameux point de vue enfantin là, de Marie-Claire. Et du coup, ça fait qu'en effet, c'est pas du tout racoleur. Elle ne nomme pas les choses.
0: Non, elle les suggère.
1: Elle les suggère, et c'est ce que j'appelle aussi un art de l'euphémisme. Au lieu de dire les choses directement, elle dit les choses comme elle les a, elle, ressenties enfant. Et du coup, ça fait que Marie-Claire, c'est un récit à la fois très dur, parce que finalement, ça raconte une histoire dure. Elle perd sa mère, elle a 3 ans. À 5 ans, elle se fait abandonner par son père. L'orphelinat des religieux, c'est pas facile. Après, elle est bergère. Après, elle a une histoire d'amour qui finit très mal. Donc, c'est un récit dur, Marie-Claire. C'est un témoignage réaliste d'une vie, d'un parcours d'enfant dur. On pense, en effet, à Charles Dickens, etc. Et pourtant, quand on lit Marie-Claire, on n'est pas du tout abattu comme on l'est quand on lit du Zola. C'est pas du tout douloureux ou violent ou brutal, parce que c'est dit avec cette langue euphémistique, un peu, elle manipule l'art de la litote, tout est atténué par ce point de vue d'un enfant. Parce qu'un enfant, il ne va pas dire « ma mère est morte », s'il ne sait pas ce que c'est que la mort, il va dire « ma mère, elle dort ». Et donc, tout est comme ça dans Marie-Claire, ce qui fait que c'est un récit, finalement, dont la lecture est assez douce. Paradoxalement,
0: vous dites que ça pourrait être un récit inclusif. Vous parlez d'un récit court et simple, plein et lisse comme la sphère d'une bille. Un enfant pourrait le serrer dans sa main. Mais il y a quand même, parce que la vie n'est pas un long fleuve tranquille, il y a quand même une polémique. Très vite, on doute. Ça, c'est quand même, faut quand même qu'on en parle,
1: oui.
0: Hein, Géraldine
1: oui.
0: Trio.
1: Oui.
0: Très vite, c'est Charles-Louis-Philippe qui est soupçonné d'être le véritable auteur, dites-vous. Et votre frère n'a pas écrit une ligne, ceci va bien, pour la bonne raison du reste, qu'il n'en était pas plus capable que Mirmo et que moi-même. Donc
1: oui.
0: Ça, c'est Gide, je crois, qui écrit, qui
1: oui,
0: défend.
1: Oui, bah, ses amis ont pris sa défense, en effet, quand
0: Mais
1: Marie...
0: très vite, ouais, on ouais. doute que ça soit, enfin,
1: que ce
0: c'est
1: soit
0: terrible.
1: Elle.
0: Voilà.
1: Bah, on ne peut pas croire qu'une vulgaire couturière puisse écrire un livre dont on dira aussi qu'il est très élégant, très beau, et on ne peut pas croire que ce soit une ouvrière qui ait écrit ça. D'ailleurs, ce qui est. Et donc, il vient y avoir une rumeur, on va dire que c'est Bernard Giraud. C'est Bernard Giraud.
0: Pourquoi pas
1: Oui, pourquoi pas. Que c'est Giraudoux, donc le dramaturge, oui. qui l'aurait écrit, puisqu'il avait écrit lui-même quelque chose sur elle, et que Giraudoux, comme Marguerite Audoux.
0: Voilà.
1: On va dire aussi que c'est Charles-Louis-Philippe. Alors, Charles-Louis-Philippe, donc ce grand ami de Marguerite Audoux, qui était lui-même écrivain, un écrivain réaliste, qui a écrit Bubu de Montparnasse, mais qui est mort. Donc, c'est facile, on dit, bah, c'est pratique. Il est mort, donc il peut pas défendre
0: son
1: ami.
0: Ouais.
1: Et on dira que c'est lui, et que même c'était son amante, etc. Or, quand vous lisez Bubu de Montparnasse, vous voyez pas trop le rapport avec Marie-Claire, hein, ces deux écritures assez différentes.
0: Alors, ce que vous montrez aussi, c'est il y a la gloire, la célébrité, après elle s'évade, elle va à l'Île-Dieu, après elle aime bien aussi le Sud, à Saint-Raphaël, où elle termine ses jours. Mmh. Et puis, il y a les interviews. Et je crois que c'est en 1927, il y a une jeune journaliste qui vient l'interviewer, elle a 64 ans, Marguerite Audoux, c'est un. Alors, elle tergiverse un peu, c'est un peu le jeu du chat et de la souris, hein, cette interview. Elle dit... je peux en revanche vous parler des gens que je connais, des femmes que je croise dans les ateliers. Je ne parle pas des grands ateliers, des maisons à la mode. Je parle des petits ateliers, celui des petites mains, des couseuses, des ouvrières. Donc elle a le sens de l'échelle, elle sait d'où elle vient.
1: Mmh.
0: Puis il y a cette description aussi que vous faites, la photo qu'on voit peut-être en couverture.
1: Mmh.
0: On la photographie et elle est gênée, Marguerite Audoux, c'est pas forcément son truc.
1: Mmh.
0: Sur cette photo en médaillon, elle est déjà une femme replète, la forte poitrine bombe le torse et stigmatise les lignes du corps en blocs monolithiques. Cheveux légèrement gaufrés, rassemblés en deux boules macarons des deux côtés de la tête. Les traits du visage sont beaux, fins, les sourcils arqués, les yeux longs. Elle est belle, mais un peu passée. Rondeur du buste, épaisseur du cou, il y a quelque chose d'installé, de mémère, de fini. Ça manque de sauvagerie et de jeunesse. Un peu cucu aussi, la faute au macaron. Donc, et vous dites sur cette autre photo, elle fait l'écrivaine, mais c'est un peu compassé, on y croit à moitié. Les yeux mi-clos penchés sur une page, une plume à la main, l'autre main attend là, posée sur la table, un chien fidèle qui attend que ça passe. Donc on voit aussi... la fin, c'est ça aussi qui est émouvant.
1: Mmh,
0: c'est
1: mmh.
0: toute une vie mmh. avec la fin de son écriture. Et
1: oui.
0: Vous montrez l'obscurité, la lumière et après le retour progressivement à l'obscurité.
1: Oui,
0: il y a
1: oui.
0: trois temps dans votre livre.
1: Oui, oui, tout à fait. Oui, parce que finalement, après Marie-Claire, Octave Mirbeau va lui dire « Allez vite, écris la suite, profite de ton succès pour continuer. » Voilà. Et finalement, elle va mettre 10 ans à écrire la suite, hein, qui est l'atelier de Marie-Claire. Après, il y en aura un autre 5 ans plus tard, quelques nouvelles et un dernier roman qu'elle va écrire les dernières années de sa vie et qu'elle va quasiment écrire sur son lit d'hôpital à Saint-Raphaël, alors qu'elle agonise. Elle n'était pas pressée. Elle voulait écrire quand ça lui chantait. Et elle n'a jamais voulu profiter de son succès. Ce n'est pas une transfuge de classe, Marguerite Audoux. Elle n'a pas jamais voulu changer de milieu. Elle n'a pas voulu changer de mode de vie. Jusqu'à la fin de sa vie, elle a reçu toujours beaucoup de monde chez elle. Alors, des gens moins prestigieux qu'au début, bien sûr. Hein, avec les années, on l'a un peu oublié. Mais il y a beaucoup de témoignages, il y a pas mal de témoignages de l'époque de gens, il y a des communistes, qui disaient qu'ils aimaient bien aller chez elle parce que elle prodiguait des conseils sur la vie pratique. À un moment, il y a quelqu'un qui vient qui lui parle de sa petite fille qui est malade, donc elle lui donne un remède simple, hein, du miel, du citron, je sais plus lequel exactement, mais voilà. Donc elle avait le sens de la vie pratique, hein,
0: oui.
1: Marguerite Audoux.
0: Alors vous écrivez avec cette voix enfantine, cette manière de mettre du beurre sur la tartine rugueuse du réel, pour en dégager un peu de douceur, cette douceur dont elle a failli mourir de la douleur d'en avoir tant manqué, ce tissu fluide et caressant dont elle a su napper les couteaux de ses souvenirs, comme on mettrait de l'eau pour soulager une peau blessée. Alors comment quelle a été la contrainte de ce livre, Géraldine Doutriot ? pas facile. Vous avez essayé de doser parce qu'il y a à la fois votre regard sur Marguerite Audoux, il y a les pas de côté, un peu à la manière d'une photographe finalement. Vous prenez des,
1: oui,
0: il y a des
1: oui,
0: zooms, il y a
1: oui,
0: des,
1: oui oui, des instants, des flashs.
0: Quel a été un peu le, est-ce qu'il y a eu des contraintes d'écriture? Vous avez, comment vous avez écrit votre récit?
1: Je l'ai beaucoup réécrit. Au début, j'étais partie sur toute autre chose, presque un roman qui mettait en scène quelqu'un qui faisait une enquête sur Marguerite Audoux, donc rien à voir.
0: Oui.
1: Et après, je suis revenue à une phase plus classique, un récit biographique. Mais j'ai pas voulu faire ce qui avait déjà été fait avant moi par Bernard Margaro, qui a écrit une vraie biographie très longue dans les années 90. Donc, moi, je voulais faire quelque chose d'un peu plus entre guillemets littéraire, même si elle est très bien écrite, mais sa biographie à lui. Donc, plus par flash, c'est un peu le style des biographies modernes en ce moment. Hein. C'est un peu, c'est à la fois, il y a un parcours chronologique, il y a des informations, c'est un texte documentaire, et en même temps, oui, il y a des petits moments où je parle un petit peu de moi, où je fais un petit parallèle.
0: Ça alterne, je veux
1: oui,
0: dire.
1: Ça
0: par
1: alterne.
0: Là,
1: oui, oui.
0: Il y a aussi, on sent à un moment donné, vous dites que vous voulez trouver le bon éclairage.
1: Oui, c'est pas facile, ouais. Surtout qu'on sait peu de choses sur elle. C'était une femme assez discrète qui se confiait peu.
0: Il y a des inédits de Marguerite Audoux? Des textes
1: non.
0: Encore, des correspondances
1: Alors, tout a été, une bonne partie de sa correspondance a été mise en ligne par le CNRS.
0: Oui.
1: Mais non, il n'y a pas d'inédit. A priori, tout a été publié et réédité. Alors, il y a des choses qu'on trouve difficilement. Il faut aller chez les bouquinistes, etc. Mais je voulais vous dire autre chose.
0: Non, et son écriture, comment se présentait-elle?
1: Oui, non, en fait, ce que vous parliez de blessure, en fait, il faut savoir que Marguerite Audoux, comme beaucoup d'écrivains, elle a un leitmotiv dans son œuvre, et je trouve ça important de le dire. Le leitmotiv de Marguerite Audoux, c'est une blessure, hein, c'est la blessure de l'abandon. Et c'est aussi pour ça que ses textes sont très émouvants, parce que ça revient souvent, c'est l'abandon. C'est une femme qui a été abandonnée par son père, et puis qui a été abandonnée à l'âge de 16 ans par un homme qu'elle aimait. Et c'est ce dont elle parle dans Marie-Claire. Et il y a ça dans tous ses romans, ça raconte toujours une héroïne qui a été heureuse, qui a eu une enfance heureuse, qui a eu un amour heureux. C'est souvent lié à la nature aussi. Donc nature, enfance, poésie, amour. Et violemment, ça s'arrête. Et elle est chassée, elle est expulsée de l'Éden, du paradis. Et il y a vraiment ça dans Marguerite Audoux. En fait, toutes les héroïnes des textes de Marguerite Audoux sont des héroïnes un peu mélancoliques, un peu rêveuses, qui regardent beaucoup par la fenêtre, qui sont toujours dans les hauteurs. Hein, D'ailleurs, elle-même était toujours au sixième étage et elle a toujours, toujours voulu vivre en hauteur pour avoir vu sur le ciel, sans vis-à-vis. Et je pense qu'elle regardait beaucoup les nuages. Enfin, il y a tout un truc autour des nuages, hein, notamment... Et je pense que vraiment, ça, on ne peut pas parler de Marguerite Audoux sans parler de cette blessure originelle, oui, qui revient dans tous ses textes. C'est des héroïnes qui regardent, qui sont assez passives, assez contemplatives, et qui sont un petit peu
0: en dehors
1: figées,
0: de leur vie.
1: Ouais, qui sont un petit peu ailleurs, parce qu'elles sont un peu, j'ai envie de dire, encore bouleversées, encore un peu sidérées par cette rupture du monde originel, primitif, heureux qu'elles ont connu. Parce que Marguerite Audoux a eu un grand amour.
0: Oui.
1: Elle a eu un grand amour à l'âge de 16 ans avec le frère des propriétaires fermiers qui l'employaient. Et c'est un amour qui a duré 2 ans et qui s'est mal terminé. Et ça a été très violent. Et on le sent. Elle en parle. Ça filtre dans ses interviews, etc. Et voilà. Donc,
0: bon.
1: Voilà.
0: Mais,
1: je voulais en parler parce que c'est important quand même.
0: Quel est le livre que vous... Il y a des jeunes auditeurs, ils vont vous lire, hein, des auditeurs, j'espère. Quel est le livre que vous conseilleriez, dont vous conseilleriez la lecture? Parce que son livre préféré, je crois, c'est pas du tout Marie-Claire.
1: Oui, c'est De la ville au moulin, qui est pourtant pas le mieux. C'est clairement Marie-Claire. Et j'insiste, en fait, je pense que les jeunes aimeront peut-être plus l'atelier de Marie-Claire, parce que c'est très vivant, il y a beaucoup de dialogues, il y a plein d'histoires de destinées féminines. Et quelqu'un d'un peu plus mûr adorera Marie-Claire. C'est sûr.
0: Est-ce que des admirateurs, des lecteurs de Marguerite Audoux qui vous ont écrit après ce livre?
1: Pas écrit, mais j'ai fait plusieurs conférences. J'en ai fait une récemment à Saint-Raphaël, où elle est enterrée. Et puis en Sologne, bien sûr, hein, puisqu'il y a un musée Marguerite Audoux à Sainte-Montaine. Allez le visiter. Ça, c'est une super idée d'excursion le week-end. C'est à 2 heures de Paris. Vous prenez la voiture ou le train, vous arrêtez à Aubigny-sur-Nère, vous allez visiter Aubigny. Et à 5 minutes en voiture, il y a des petits bus, j'en suis sûre, qui passent par là, vous allez au musée Marguerite Audoux, qui est un musée, c'est une pépite ce musée. Ouais. Il est super bien tenu, il y a plein d'informations, il est très actif, très dynamique. Et donc là, oui, j'ai fait des conférences et j'ai rencontré des gens qui aimaient. Bah, les gens du coin connaissent un peu Marguerite Audoux quand même. Il faut savoir que le texte de Marie-Claire était le support souvent des dictées. Enfin, souvent, ça a été le support pour des dictées. Des dictées qu'on donnait pour avoir le certificat d'études. Donc en fait, c'est un texte qui a été pas mal étudié dans les années.

0: aimé. Est-ce que ce livre vous a changé, métamorphosé? Est-ce que vous sentez qu'il y a un avant et après Marguerite Audoux?
1: Il y a un avant, un après, parce que après ça m'a propulsé dans l'aventure de l'écriture pour arriver à ce texte. Mais oui, donc il y a un avant, un après, ça je peux le dire. Et puis aussi, oui, en tant que lectrice, Marie-Claire, c'est une autre manière d'écrire. Vous parliez d'écriture blanche, mais avec ce quelque chose d'un peu poétique, peut-être un peu qui nous paraît à nous suranné, et qui est pourtant très beau, un peu tendre, très doux. Il y a vraiment une douceur dans Marie-Claire, parce que l'écriture blanche, aujourd'hui, parfois, c'est un peu pour des textes très sobres, un peu tristes, un peu glauques. Là, pas du tout. C'est pas, pourtant, malgré la dureté de ce qu'elle raconte, il y a toujours cette douceur, cette empathie, et ces personnages... qu'on a envie d'aimer, tous ces personnages secondaires. Elle a vraiment le don des personnages, elle fait vivre ces personnages secondaires. Et ça, c'est rare chez un écrivain. Il n'y a pas qu'une héroïne, il y a tout cette ribambelle de personnages secondaires.
0: Alors voilà la phrase d'Anna de Noailles, je la cherchais un peu. « Je vous retourne cet étonnant manuscrit, si beau de simple vérité, et qui semble avoir été pris au cœur de l'auteur, comme les feuilles sont arrachées à l'arbre par le vent. » Ouais. Anna de Noailles. Ouais. Donc, c'est vrai que son livre, en tous les cas, nous parle encore. Et je vous remercie beaucoup pour ce parcours d'écriture.
1: Merci à vous de m'avoir invité.
0: Parcours de vie qui, je pense, fera réfléchir aussi ceux qui vous liront, ceux qui vous découvriront.
1: C'est un parcours qui donne de l'espoir.
0: Oui, ça, c'est sûr. Et votre premier, donc c'est votre deuxième livre, hein, et votre premier livre, c'était Chercheur de diamants. Je pense que là, vous avez trouvé un joyau.
1: Oui, c'est vrai.
0: C'est une perle rare, Marguerite Audoux.
1: Oui, c'est une perle rare.
0: Et surtout, c'est quelqu'un qui ne cherchait pas, c'est pas du tout le tout à l'ego, là. On est très loin de... Puisqu'à l'époque, il n'y avait pas les réseaux sociaux, il n'y avait pas tout ça. Donc, c'est une femme qui a écrit, qui aimait le geste, sans doute. Vous avez il y a des manuscrits qui restent, on voit son écriture, sur quoi elle écrivait, sur des...
1: Sur un cahier d'écolier de dessous.
0: Voilà.
1: Ouais. Oui, ça, elle n'avait pas besoin de beaucoup de matériel pour écrire, ça c'est sûr.
0: Merci à vous Géraldine Doutriot pour Le cas Marguerite Doux, ça vient de paraître aux éditions des Femmes Antoinette Fouque. Je crois qu'on peut vous retrouver... Au marché de la poésie.
1: Oui, au marché de la poésie, le vendredi 5 juin prochain, entre 18 et 20 heures, sur le stand de l'éditeur des Femmes Antoinette Fouque, je ferai une signature.
0: Eh ben voilà, comme ça nos auditeurs pourront, et nos auditrices, venir discuter avec vous. Merci à Flo Descailloux qui nous a accompagnés et à qui je laisse le dernier mot pour conclure l'émission.
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1: Ah, par quoi tu commences, tes paroles ou la musique? 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
1: Ah oui, ça se défend, hein.
0: Bon, ben c'est bon, là. Je crois qu'on a... On a tout dit sur le sujet, là.
1: On a fait le tour, je pense. Enfin, puis je pense qu'on a fait bien avancé.
0: Ah, on était au bout, là.
1: Ouais.

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Je rappelle que la radio va fêter ses 45 ans cette année et qu'il y aura donc, je ne sais plus quand mais où, alors attendez, il faut que je vous trouve ça, il va y avoir en tout cas une fête, c'est sûr.

Le samedi 20 juin, de 14 à 18 heures, il y aura une émission spéciale publique d'une émission. Et puis, il y aura également Epsilonia à fêter ses 40 ans. Vous pouvez réécouter les podcasts des premiers 2 et 3 mai. Voilà, donc nous sommes plus jeunes dans la radio, hein, ça fait 16 ans maintenant. Donc, vous pouvez nonobstant réécouter les émissions 12 mois après la fin de la diffusion et télécharger. Alors pour télécharger, vous verrez, il y a deux, pour JazzLib, il y a deux liens. L'émission est divisée en deux, et la première partie est d'une heure et l'autre d'une heure et demie. Donc vous cliquez et vous débrouillez avec votre ordinateur et votre mulot pour télécharger les émissions. Vous regardez ma page Facebook Yves Jazzlib sur laquelle je mets le lendemain ou le surlendemain, ça dépend, l'ensemble des liens de la playlist et les images des pochettes des albums que nous allons diffuser, que nous diffusons au cours de l'émission. Alors nous allons commencer ce soir par un groupe qui s'appelle Tigre et Canapé. Voilà, c'est une appellation assez marrante. Et le titre de l'album s'appelle Sofa Majeur. Voilà, il est sorti le 25 avril dernier. Alors, comme nous avons un invité ce soir, la première partie est consacrée aux nouveautés. J'espère qu'on pourra en passer. Et donc, Tigre en Canapé, c'est un orchestre composé notamment par Léo Janet, que nous avons passé dans cette émission, qui est trompettiste et qui compose également, qui joue du bugle. Il est sous la direction artistique d'une saxophoniste allemande qui s'appelle Gabi Schenke. Il y a Valentin Mélan également à la trompette. Il y a Eric Houdard au saxophone ténor. Eric Exbriat au sousaphone. Alors sousaphone, vous savez, c'est comme un gros pavillon qu'on met en travers de son corps, on souffle dedans avec une très très grosse embouchure, et qui fait la basse, donc ça remplace la contrebasse ou la basse électrique selon. Et Nicolas Serret, à la batterie. Alors c'est un ensemble qui est assez rigolo, comment dire, qui un peu dans l'esprit des marching bands de la Nouvelle-Orléans, revisité, et évidemment avec une certaine modernité. Voilà, donc moi je trouve ça plutôt joyeux, plutôt rigolo. L'instrumentation est complexe à gérer, et en même temps l'avantage c'est qu'on peut jouer dans la rue, donc ce qui est pas mal. Alors on va commencer par le premier titre qui s'appelle BTU. Alors ne me demandez pas pourquoi, ni comment. Je n'en ai strictement aucune idée, mais c'est parti.

Donc, il s'agissait de Tigre et Canapé. Le titre de l'album s'appelle Solo Majeur. Sofa Majeur, pardon, excusez-moi, je dis n'importe quoi. Sofa Majeur, voilà. Quelques informations sur les musiciens. Alors, Léo Jeannet a travaillé avec beaucoup de musiciens. Il a eu comme prof Pierre Drevet, Denis Leloup. Mais il a travaillé, entre autres, avec ce groupe que je trouve assez étonnant, qui s'appelle le Very Big Experimental To Be Free Orchestra, et qui est vraiment assez réjouissant. Je vous recommande d'écouter ça. Alors, la saxophoniste allemande Gabi Schenke, je n'ai pas de référence, si ce n'est qu'elle a fait un hommage à Art Pepper, donc ça ne peut être que très bien. Vous connaissez mon amour sans borne pour Art Pepper. Valentin Mélan, lui, a travaillé avec Beard Bob Quintet, Swing Up Orchestra, et puis aussi Cince Mia, donc des artistes plus de variété. Éric Houdard, lui, alors il vient de la région Rhône-Alpes, pardon, et il a joué aussi dans des spectacles comme Les Rois Feignants. J'aime bien ça. Et puis, qui d'autre encore? Eric Exbriat, alors lui, il travaille plutôt avec les fanfares. Oui, c'est un peu cet esprit comme ça, fanfare, mais évidemment revisité avec beaucoup d'harmonie plus moderne. Et le batteur Nicolas Serré, lui, il a joué avec, entre autres, Gaël Aurelou, François Théberge, Éric Lolan. Voilà, donc ce ne sont pas des gens qui viennent de nulle part. Et nous allons donc écouter un deuxième titre qui s'appelle « Tigre itinérant ».

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Alors voilà, vous aimez, moi j'aime bien quand ça s'évade un petit peu des carcans. Je trouve ça assez rigolo, assez intéressant. Voilà, tout le disque est un peu de dans ce même esprit. Alors maintenant, nous allons passer à... c'est incroyable, comment on peut encore faire ce genre de choses aujourd'hui. Je trouve ça génial. Le musicien s'appelle Esaïe Cid. Il est d'origine espagnole, né à Barcelone, et puis il s'est installé en France au début des années 2000, à Saint-Ouen, pour être exact. Et c'est... comment dire, quelqu'un qui est plutôt lié dans, entre guillemets, la scène du jazz dit classique. Alors, avec tout ce que ça comporte d'erreurs et d'approximations, puisqu'en fait, il a joué, entre autres, avec Mourad Benhamou, Fabien Marie, Michel Pastre, François Laudet, Hugo Lippi, guitariste qu'on a passé ici, et bien d'autres. C'est quelqu'un qui est... extrêmement passionné par la West Coast. D'ailleurs, vous allez l'entendre, c'est comme si on était vraiment sur la côte pacifique des États-Unis avec un quartet vraiment tiré au cordeau, aux petits oignons, avec un son qui rappelle fortement Art Pepper, évidemment. Art Pepper du temps de la West Coast, hein, parce qu'après, il est devenu très libre, enfin complètement, il a été extrêmement chamboulé par l'écoute de Coltrane lorsqu'il était en prison, et quand il est sorti, ça a complètement bouleversé. Mais là, c'est plutôt la période Art Pepper, première période, et puis évidemment quelques réminiscences de Paul Desmond, évidemment. Voilà. Alors, il est accompagné par... à la guitare, est-ce que c'est un quartet sans piano, parce que le piano l'impressionne beaucoup, donc il a préféré un guitariste, et donc il s'agit de Clément Trimouille, de Kim Bayunko à la contrebasse et de Lucio Tomasi à la batterie, qui est mort à 28 ans à New York quelques semaines après l'enregistrement, ce qui fait que le disque, il ne l'aura pas connu. C'est donc un album qui lui est dédié. Alors, le titre de l'album s'appelle Balzacuiana, qui est consacré à Balzac, et qui va sortir le 29 mai bientôt, donc ne vous ruez pas tout de suite dans les bonnes librairies. Donc il s'agit d'un hommage, enfin pas d'un hommage, mais d'un clin d'œil à Balzac, parce que l'histoire dit qu'en 1950, à Rio, des hordes de carnavaliers en fait se déhanchaient sur Honoré de Balzac, puisqu'il y avait un thème composé par Wilson Batista et Antonio Nassara qui a été créé, et donc le disque s'appelle Balzacuiana, qui est un clin d'œil au père de la comédie humaine. Voilà. Donc nous allons écouter le premier titre de cet album que je vous recommande, qui est vraiment totalement dans l'esprit de la côte ouest, s'appelle Flight of the Foo Birds, qui est tiré de l'album Atomic, c'est E égale MC2, on voit une explosion atomique de l'orchestre de Count Basie. Et Frank West, qui joue dedans, a été une des inspirations de ce musicien. Et même, il l'a rencontré, et je crois qu'il y a peut-être un titre dans l'orchestre de Basie où Frank West, qui normalement est un ténor, joue de l'alto. Voilà. Et donc, c'est parti.

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Alors évidemment, ça fait évidemment penser à la West Coast. Je crois qu'il n'y a rien à renier, mais moi je trouve ça très gonflé de faire ça maintenant. Et en même temps, moi j'aime beaucoup. Et du coup, on va se réécouter un autre thème archi connu qui s'appelle My Favorite Things, hein, évidemment, qui est tiré de la comédie musicale dont j'ai oublié le nom, mais ça me reviendra, avec Mary Poppins, avant qu'elle fasse Mary Poppins, justement. Et je vous conseille d'ailleurs d'écouter la version originale, qui est quand même pas du tout... voilà, parce qu'on a évidemment dans l'oreille les versions de Coltrane, et puis d'autres. Là, pas du tout, il ne part pas justement sur la partie centrale avec un seul accord très modal. Non, il suit la partition tout le temps, ce qui change un peu. Voilà, c'est parti.

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Alors, bon, il se trouve que j'aime beaucoup Franck Tortillet. On disait justement avec notre Franck à la technique, que je salue au passage, qu'il n'y avait plus beaucoup de vibraphonistes. Et puis voilà, moi j'ai raté beaucoup de choses dans ma vie, dont celui d'apprendre le vibraphone. C'est un instrument que j'affectionne beaucoup, qui a un peu mauvaise presse due, entre guillemets, à cette prétendue froideur. Bon, évidemment, ce sont des sons très métalliques, mais moi j'aime beaucoup. Alors nous

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Donc, je vous rappelle le titre de l'album The Open Chord of David Crosby qui sortira demain et on écoute, en attendant notre invité, Judy Blue Eyes.

0: 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Donc je vous rappelle l'album The Open Chord of David Crosby de Frank Thorier et Misha Fitzgerald Michel qui va sortir demain. Donc en hommage à la musique et aux chansons de David Crosby du fameux groupe Crosby, Stills, Nash & Young. Voilà, donc vous savez à peu près tout. Je reviendrai cet été sur l'ensemble des playlists que je n'ai pas eu le temps de vous passer dans les soirées où nous avons des invités, parce que je préfère que les invités puissent s'exprimer. Donc ce soir, nous avons le plaisir et l'honneur de recevoir le contrebassiste Ricardo Delfra pour l'occasion de la sortie chez Frémo de trois de ses albums qui étaient donc A Sip of Your Touch, My Shit, My Song, et Moving People. Buonasera, Ricardo, come stai?
1: Bonsoir, très bien, merci.
0: Bon, eh ben, ça me fait très plaisir de t'avoir enfin dans ce studio, parce que ça fait quand même longtemps qu'on se connaît.
1: Oui.
0: Je me souviens, on s'est rencontrés pour la première fois, c'était un concert de Clifford Jordan
1: au Petit Opportun. Oui, c'était un plaisir de jouer avec lui. À l'époque, si je ne me trompe pas, il y avait Vernel Fournier à la batterie.
0: Ah oui,
1: carrément. Les célèbres batteurs du trio d'Ahmad Jamal.
0: D'Ahmad Jamal.
1: Ouais.
0: Et je ne me souviens plus qui était au piano. Est-ce que ce n'était pas Hervé Sélin?
1: Je pense que c'était Hervé Sélin.
0: Hein, il me semble, hein, ouais. Aussi. J'en ai parlé, il m'a dit « Ah ben c'était moi !» Alors, on va parler évidemment de cette compilation. Évidemment, tu as beaucoup d'autres projets. Bon, tu as aussi enseigné pendant très longtemps. Et ça y est, t'as pris ta retraite.
1: Ça y est, c'est ma retraite.
0: Bravo.
1: Merci.
0: Et donc, l'occasion de ces trois, de ce coffret qui rassemble en fait trois étapes dans ta carrière de musicien, compositeur, contrebassiste. Qu'est-ce que ça évoque tous ces trois albums?
1: Bah, déjà, c'était un peu une surprise. Patrick Frémo. En général, c'est les musiciens qui vont vers les producteurs. Et là, c'est Patrick Frémo qui est venu vers moi et m'a dit « Il faudrait qu'on réunisse ensemble tes musiques et t'as fait Porchette, etc. » Parce que je suis en contact avec Crystal. Tout ça, c'était sorti chez Crystal Records. Et moi, je me suis dit « Bah écoute, je suis ravi. » Il y a aussi Moving People. C'est un peu trois facettes, en tout cas, de ce que j'ai fait ces dernières 15 ans. Voire même plus, parce que Sip of Your Touch, c'est en fait, je l'ai enregistré tout de suite, pratiquement peu après la mort de Chet Baker.
0: C'était en 88,
1: à peu près. C'était en 88.
0: Ouais.
1: Et donc, j'étais ravi que ça puisse se faire. Oh, surtout parce qu'en fait, My Chet, My Song et Moving People, on les trouve encore un peu grâce à Crystal Records. Mais Sip of Your Touch, c'est disparu.
0: Ah oui.
1: Parce qu'en fait, il était sorti d'abord chez Ida, puis il était ressorti chez Nocturne plus loin. Et comme tu sais, ça n'existe plus, tous ces labels-là, ils n'existaient plus. Donc c'est un peu une renaissance et je tiens beaucoup à cet album parce qu'en fait, il représente quelque part un moment charnière de ma vie. Parce qu'en fait, c'était un moment difficile avec la mort de Chet, parce que j'avais quand même beaucoup joué. Oh, bon, Chet a joué avec beaucoup de monde. Mais quand même, j'étais assez fidèle. Et pendant 8 ans, à chaque fois qu'il m'appelait, j'étais là. J'ai tourné une bonne partie de la planète. J'ai fait 14 disques, dont 3 ou 4 sont des bootlegs dont je ne suis pas content. Mais il y en a certains qui sont un peu des succès et des incontournables. Comme Chet Baker Sings Again, Mr. B, de Ronnie Scott, etc. Donc, que cet album et Sip of Your Touch, dont le titre c'est, comme tu sais, un anagramme incomplet de The Touch of Your Lips, et c'est un morceau fétiche de Chet, je tenais à que cet album revit dans lequel j'avais réuni que des gens qui avaient à voir quelque chose avec Chet. Art Farmer l'avait remplacé dans le quartet de Jerry Mulligan, Rachel Gould avait joué et enregistré avec lui, il me fallait une voix naturellement, et Michel Graillet, mon partenaire, on a tellement joué ensemble avec Chet, et il jouait avec Chet même avant moi d'ailleurs, et Enrico Pierannunzi, avec lesquels on a joué avec Chet, et c'était un peu le groupe que j'avais avec Enrico en Italie avant de quitter l'Italie, de quitter Rome. Et c'est à cause de Chet, en fait, que j'ai changé ma langue, j'ai changé ma vie, non seulement la musique, parce qu'en fait, au fur et à mesure, grâce à lui et avec lui, j'ai connu ma compagne de l'époque. Et au fur et à mesure, je suis resté ici. C'est une histoire un peu compliquée, mais Easy Pop Your Touch, c'est vraiment un moment charnière de ma vie.
0: Comment c'était le travail, la vie avec Chet, musicalement parlant ?
1: Ah, musicalement, c'était génial. Moi, je me souviens, mais vraiment, je me souviens de la sensation de la première fois qu'on a joué ensemble. Il est arrivé en retard, c'était à Macerata, dans un club... un très joli club donc, de Provence, des Marques italiennes. Et en fait, tous, on a eu l'impression en fait, que ça devenait facile, parce qu'il avait une sorte d'autorité implicite qui nous faisait jouer moins, en fait, que d'habitude. On avait envie vraiment d'être au service de cette créativité mélodique incroyable, en plus avec un tempo, assez rare. Moi, je n'ai pas le seul à penser, mais Chet était un bopper. Il a eu la période West Coast, cool jazz, etc. Mais en fait, sa rencontre à Vendaison avec Charlie Parker l'a marqué à tous les niveaux. Aussi au niveau des expériences un peu particulières, si vous voulez. Mais en tout cas, c'était un bopper et son phrasé extraordinaire, avec des fois vraiment des belles mélodies et des phrases très longues, des silences à des endroits surprenants, ça fait vraiment penser au langage bebop.
0: Alors, moi, j'ai une question à te poser, mais je ne sais pas si tu pourrais répondre. J'ai un souvenir d'un concert de Chet au New Morning. C'était peu de temps avant qu'il parte en Hollande, donc plutôt vers la fin. Et comme d'habitude, j'étais arrivé un petit peu en avance, et après on écoutera un extrait de... Et il était au bar, il avait l'air toujours dans une sorte de monde à part, hein, un peu à lui. Et puis, il y avait Michel Graillet, il y avait Nicolas Stylo, toi évidemment, et puis c'est tout. Et ça commençait à jouer, donc moi, bon, voilà, c'est Chet, je trouvais ça... vraiment magnifique. Et puis à un moment donné, il a descendu l'estrade du New Morning, qui est quand même un truc assez haut. Il est allé au bout du New, il est revenu, et puis il vous a parlé à l'oreille à chacun. Et je me suis dit, mais qu'est-ce qui se passe? Et tout d'un coup, j'ai eu l'impression que la musique avait changé. Et je voulais savoir si tu te souviens.
1: Ça fait 40, plus de 40 ans maintenant. Je ne me souviens pas. Mais ça lui arrivait en tout cas de checker les sons. Et je me souviens même d'une fois, il n'était pas content du sonorisateur, il lui a jeté un micro alors qu'il aurait pu lui faire mal. Donc peut-être qu'il était allé dans la salle pour écouter les sons, et peut-être qu'il nous avait dit « jouez moins fort » ou « jouez, on n'entend pas ci, on n'entend pas ça ». Je ne sais pas te dire sincèrement.
0: Mais j'ai trouvé qu'à ce moment-là, juste après, la musique avait repris une sorte d'intensité, de force. Enfin, il y avait quelque chose d'un peu magique, quoi.
1: C'était... Ah bah, il était très fort pour ça. Parfois, quand on commençait les morceaux, il disait nice and easy. C'est-à-dire qu'en fait, on joue calmement, mais bien, et ça va être facile. Et il parlait pas beaucoup. Mais il était quand même une personne assez profonde. Et moi, je pense que vraiment, c'était un artiste né, parce qu'il n'était pas... C'était pas un compositeur, un arrangeur. Il a dû écrire quelques blues, par exemple, des choses comme ça, des choses très simples. C'était pas un didacte, d'ailleurs, ni un concepteur. Par contre, c'était un mélodiste naturel extraordinaire.
0: Magnifique.
1: Et en plus, bon, il avait un répertoire très très vaste des standards de Broadway, de Hollywood, etc. Mais quand on lui proposait, il découvrait la musique, par exemple, de Richie Beirach, ou la musique de Wayne Shorter, ou la musique de Sam Rivers, eh ben, ça devenait comme des standards avec lui. Mm-hmm. Et on les a joués tellement longtemps, genre Broken Wing de Richie Beirach, Leaving, ou de Sam Rivers, Béatrice. Il y a une version de Béatrice dans le disque Mr. B avec Michel Graillet, où il y a un solo extraordinaire de Chet, en 32 mesures, je l'ai transcrit, et quand je fais des concerts en hommage à Chet, on les joue avec un grand unisson. C'est une merveille.
0: Mm. Ça, c'est le sens de la mélodie. Ben ça, bon, voilà, je pense que c'est sûr que de jouer avec Chet, c'est quelque chose de miraculeux. Quoi. C'est...
1: Ben, j'ai eu la chance de jouer avec beaucoup de monde, avec des grands solistes de cette histoire de musique. J'ai joué avec. Ils sont nombreux. Mais disons que lui a compté beaucoup pour les raisons que j'ai évoquées tout à l'heure, c'est-à-dire qu'il a aussi changé ma vie. Si aujourd'hui je parle français, je suis ici, j'ai fait la carrière que j'ai faite ici, c'est grâce à lui et grâce à cette histoire que je l'ai suivi, j'ai tout quitté pour être avec lui. J'ai tellement aimé cette musique de jouer avec lui et de vivre comme ça, parce qu'au début, je dois dire que peut-être j'étais un peu naïf, mais j'ai vécu un peu dangereusement, parce qu'on traversait des frontières et je ne me rendais pas compte du danger. Parce qu'en fait, la chose que je dois dire, bon, tout le monde sait qu'il avait des périodes où il était dans la drogue, d'autres périodes où il prenait de la méthadone, donc il s'est soigné, mais il n'a jamais fait œuvre de prosélytisme. Mm-hmm. Il m'a jamais... Au contraire, moi je me souviens à Amsterdam, quelqu'un m'avait dit « Oh, you should try this », et lui « Leave him alone ». Donc, quelque part, il savait que j'étais un petit jeune les suivait avec amour et un peu de naïveté. Donc, je me sentais assez protégé.
0: Alors, on va écouter un premier extrait de Sip of Your Touch. C'est le « There Will Be Another You » en duo avec Enrico. Alors... C'est une histoire un peu particulière avec Enrico pour deux raisons. La première, c'est que quand il est venu pour la première fois à Paris, je l'avais interviewé et je n'étais pas encore à la radio. Et
1: c'était moi qui l'a fait venir à Paris la première
0: c'est
1: fois.
0: C'est toi qui l'a fait venir. Il y avait, je me souviens plus qui était à la batterie. Enfin bon, peu importe. Et donc on a mangé.
1: Je pense que c'était Peter Gritz.
0: C'était pas Eric Dervieux. Ah non, Dervieux, c'était après, quand il est passé au New Morning. La première fois, c'était au Hall, dans ce club qui n'existe plus. Et enfin, bref. Et donc, on a dîné ensemble, et lui, il était avec un ami, je ne sais plus qui. Et il m'a offert le disque vinyle qu'il avait fait avec Chet.
1: Avec moi et Maurizio Giannacco, The Soft Journey. Voilà. C'était son premier disque avec Chet.
0: Exactement. Oui. Et j'ai complètement oublié de lui demander de me le dédicacer.
1: Bah, tu auras des occasions, parce qu'il est souvent ici.
0: Voilà. Et puis, il est ami avec un ami à moi qui s'appelle Pascal Wetzel, je ne sais pas si tu connais, qui a passé sa vie à décoder tous les solos de Bill Evans, qui a fait toute la littérature. Bon, voilà. Donc, on écoute There Will Be... Non. C'est parti.

0: Jazz Libre, Radio Liberté, avec Ricardo Delfra dans notre studio pour nous parler de ce triple album, enfin cette compilation de ces trois albums que je vous recommande chaudement de vous procurer, qui est sorti chez Frémo, qui est vraiment une parution de choses absolument incroyables, dont notamment des compilations de Django, de plein de choses, et puis pas que, il y a aussi de la poésie, de la littérature, enfin c'est vraiment une boîte super super intéressante. Et dans cette période de merde que nous vivons actuellement, ça fait du bien d'avoir un peu de... Voilà, je dis les choses comme elles sont. Qu'est-ce que ça fait, Ricardo, de réécouter avec le recul cette musique?
1: Ben oui, je me souviens... Parce
0: que là, en plus, vous l'avez pris à fond la caisse.
1: oui, on aime bien jouer vite aussi. Hein. Mais disons que c'était surtout les morceaux, pour évoquer un des morceaux oui. que Chet chantait aussi régulièrement. Mais en fait, ce qui me fait penser de réécouter ça, c'est que le moment de l'enregistrement, moi j'avais planifié vraiment cet hommage à Chet avec ses différents invités qui avaient quelque part chacun une relation avec l'histoire de Chet. Et en même temps, je voulais tourner une page. Mais à l'époque, j'avais pas des gros moyens, donc on a fait ça en direct to track, comme on dit, c'est-à-dire qu'on allait en studio, c'était dans un ancien cinéma à Hyères, où il y avait donc un très beau studio d'ailleurs, mais peut-être un peu trop réverbéré, mais toujours est-il, en fait, on enregistre et après on ne peut pas réparer, on ne peut pas corriger. Et donc c'était un peu un challenge supplémentaire, parce que j'avais, tel jour j'avais Arfar, mais tel autre jour j'avais Dave Liebman. Je suis très très content aujourd'hui, quand je réécoute ce que j'ai enregistré, surtout avec Dave Liebman par exemple, je tenais à sa présence. D'une part, lui il venait à nos concerts, et nous, on allait au sien. Nous, on écoutait Quest. C'est comme ça que Chet a découvert Richie Bayrak. Et donc, je tenais que Dave, qui est devenu un ami depuis, qu'il soit présent. Et j'adore ce qu'il fait dans I'm Old Fashioned and I'm Leaving de Richie Bayrak, dans ses disques. Et donc, c'est pour moi un souvenir assez fort, aussi dans une certaine modernité qui est sortie de cet album. C'était pas simplement les standards joués avec Chet, quoi. C'était autre chose aussi.
0: on va en réécouter un peu, là. On va, j'ai un peu, de manière très autoritaire, pris d'abord un morceau de chaque album, puis après on reviendra pour... Donc là, je voudrais qu'on écoute, on va écouter le... Alors, le fameux Love for Sale, avec cette rythmique si particulière qu'il avait trouvée.
1: C'était pas Chet qui l'avait trouvé, hein. C'était un arrangement de Don Sebes.
0: Oui, c'est ça. C'est
1: moi, je lui ai piqué la première idée, mais je l'ai modifié aussi.
0: Et c'était... Je me souviens plus le nom de l'album de Chet où il...
1: Je me demande si c'est pas Love for Sale, justement. Il y a aussi Michael Brecker,
0: oui, c'est ça.
1: Steve Gadd,
0: oui.
1: Ron Carter, j'en oublie.
0: Oui. Il n'y avait pas Scofield?
1: Je ne me souviens plus. J'en ai tellement.
0: Oui. on va l'écouter et puis...
1: Mais je voudrais dire quand même une chose, excuse-moi Yves, parce qu'en fait là, Love for Sale, donc je me suis inspiré de l'arrangement de Don Sebesky, parce que c'est un morceau qu'on jouait vraiment tout le temps avec Chet, mais la particularité de cet album, donc le deuxième album du coffret My Chet, My Song, c'était après une commande qui était faite au Festival de Marciac et qui est devenu un disque après. À Marciac, c'était Roy Hargrove à la trompette, ici à R.L. Besson. Et en fait, j'étais né, et je l'avais dit et à Marciac et lors de l'enregistrement à Berlin, que je ne voulais pas faire simplement un remake des standards, un remake des choses que j'avais fait avec Chet. Et c'est pour ça que ces morceaux s'enchaîne avec un autre morceau qui s'appelle Wayne's Whistle. Et en fait, j'ai créé deux ou trois medley dans cet album parce que je tenais à dire justement autre chose. Et c'est toujours, selon moi, inspiré par Chet et Chet inspiré par des gens comme Wayne Shorter, par exemple. Et c'est pour ça que j'appelais ça Wayne's Whistle. Donc c'est un medley, quoi.
0: Non, mais c'est vraiment intéressant. Je change de lunettes, hein, désolé. C'est l'âge. Et donc, juste quand même pour revenir sur le premier, il y a Enrico Piannuzzi, mais Il y a des duos avec donc Art Farmer, Richie Berak, Rachel Gould.
1: Non, Richie Berak, non, excuse-moi.
0: Pardon.
1: Michel Graillet.
0: Michel Graillet, pardon. Voilà, désolé. Et puis, voilà, c'est tout. Et alors, donc, sur là, celui qu'on va écouter. Alors, vas-y, justement, il y a Pierrick Pedron à l'alto, Billy Hart à la batterie, R.L. Besson à la trompette, et puis, qui ai-je oublié
1: Bruno Ruder au piano.
0: Pardon
1: Bruno
0: Ruder, voilà.
1: Fantastique pianiste avec qui on a fait tant de concerts à travers l'Europe.
0: Et puis il y a et aussi des...
1: Et puis à moi à la basse. Hein.
0: Oui,
1: et aux arrangements.
0: Cela va sans dire.
1: J'allais m'oublier.
0: Et puis il y a aussi une section de cordes.
1: En fait, c'est un petit orchestre symphonique. Il y a un morceau avec que des cordes, c'est My Funny Valentine, que j'ai réécrit pratiquement. Si on l'écoutera, vous verrez pourquoi. Et le reste, c'est une petite symphonique, en fait. Il y a l'ensemble à cordes plus des soufflants.
0: Donc c'est parti, on l'écoute. Et puis on en reparle après.

0: Jazz Libre, Radio Libertaire 89.4 avec Ricardo Delfra. Alors, parce qu'on a beaucoup parlé hors micro, mais maintenant il va falloir parler. Justement, cet arrangement du début et de la fin me fait penser à quelque chose. Mm-hmm. Encore une fois, c'est pas piège, mais je me dis toujours que quand on est musicien, qu'on compose, on a toujours des choses qui viennent de quelque part, et quelquefois c'est un peu inconscient, mais ça me fait penser un peu aux minimalistes américains, comme John Adams ou Steve Reich, par exemple.
1: Bah, je suis flatté. c'est des sacrés musiciens, des sacrés compositeurs. Moi, je suis beaucoup plus modeste.
0: Bah, en tout cas, ça m'y fait vraiment penser, quoi. Il y a ce côté comme ça, très, très americana, comme dit... le pianiste américain qui a sorti sa biographie, bon, peu importe, mais
1: Fred
0: voilà.
1: Hirsch,
0: Brad Meldow, voilà.
1: Okay.
0: Il appelle ça comme ça, mais c'est vrai que ça donne ce qu'on retrouve. Hein, enfin, j'essaye toujours de donner des sensations pour les auditeurs qui ne sont pas musiciens. Je traduis toujours en musique verticale, je pense à Monk, ou musique plus horizontale comme Bill Evans, voilà, donner un peu cette sensation. Et là, ce côté grands espaces, justement, qu'on retrouve chez ces musiciens.
1: Alors là, tu as dit les mots qu'il fallait, parce qu'en fait, si on ne va pas l'écouter, mais il y a un autre morceau, Medley, où j'ai mélangé les morceaux de Gershwin, But Not For Me, avec un autre morceau que j'ai composé moi-même, qui s'appelle Oklahoma Kid.
0: On peut l'écouter après.
1: On peut l'écouter éventuellement. En tout cas, de Gershwin, je tenais à But Not For Me, c'est vraiment une chanson, combien de fois, presque tous les soirs. Mm. 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Et moi, j'avais envie de dire, oui, on écrit des chansons pour toi aussi, et donc But Not For Me devient une sorte d'envol d'un grand oiseau, comme j'imagine Chet qui devient une sorte d'aigle sous les grands espaces américains. Et c'est pour ça qu'effectivement, j'ai une idée, en tout cas, quand j'utilise l'orchestre dans cet album, à part les moments plus sentimentaux, quand il y a une énergie comme ça, je tiens à imaginer, en tout cas, à créer un monde imaginaire où il y a les grands espaces, où il y a naturellement aussi l'Amérique, parce que Chet, quand même, c'était un Américain, et c'était une sorte d'Indien américain.
0: Alors, justement, à ce propos, il est sorti il y a quelque temps un biopic sur... où tu es interviewé, je crois.
1: Absolument, oui. Bon, moi, je suis toujours content quand on fait des hommages à Chet, quand on fait des trucs. Même si je ne suis pas dans le coup, c'est pas important. Je pense que c'est important de parler de la musique de Chet. Quand on fait un film biopic, c'est une sacrée responsabilité quand même. Il faudrait être vraiment sûr de ne pas dire des conneries. Et là, malheureusement, alors moi j'étais avec Chet pendant des années et on écoutait Miles avec religieusement. D'ailleurs, je rappelle qu'à un moment donné, Chet était devant Miles au niveau de Paul, des Downbeat, je crois.
0: Oui.
1: Et il a dit dans des interviews, il nous l'a dit à nous, moi je l'ai entendu parler de ça, c'était pour lui un grand stress en fait de tenir bon devant Miles, parce qu'il avait une grande admiration. Et on écoutait Miles quand on était en voiture, on traversait l'Allemagne, lui, Ruth à côté, sa femme, moi derrière avec la basse, et on écoutait Miles Davis. Donc, c'est dans ces films, il y a une scène où le réalisateur fait dire à Chet, I'm gonna kill you, or something. Je vais te tuer, je vais te faire voir ce que je sais faire. C'est pas possible. Ça, ce n'est pas Chet Baker.
0: Bon. Donc, on va écouter But Not For Me.
1: Si tu veux.
0: Du coup.
1: Donc, But Not For Me avec Oklahoma Kid.
0: Voilà,
1: et enchaîné. Et on imagine Chet qui s'envole dans l'espace.
0: Peut-être qu'il nous écoute en ce moment.

0: aux arrangements et compositions. Bon, on n'a pas le nom de l'ensemble de l'orchestre, mais...
1: C'est le Babelsberg Film Orchestra de Berlin.
0: Donc, bravo à eux. Alors, surtout, bon là, on ne l'entend pas forcément dans les meilleures conditions, mais je trouve que l'enregistrement, la qualité de audio est très très bonne.
1: Alors, c'était enregistré à Berlin. On a commencé les mix à Berlin, mais je l'ai terminé à La Buissonne avec Gérard Desharaux, qui est l'un des techniciens d'ingénieur du son préféré de ma vie.
0: Et c'est important parce que quand il y a beaucoup d'instruments comme ça, il et peut oui. y avoir des choses qui ne fonctionnent pas.
1: Non, il a vraiment... il a une oreille extraordinaire, il a une technique extraordinaire. Et surtout, j'avais des idées assez claires, et avec lui, c'est très facile de communiquer et justement d'ouvrir. En fait, quand on est allé dans le studio, je me souviens, la personne qui avait commencé le mix à Berlin avait mis des filtres. Et au fur et à mesure, lui dit, mais non, enlève un filtre, enlève un autre. Et du coup, la musique faisait comme ça, comme une fleur
0: qui s'ouvre. Oui.
1: Effectivement, je suis très content du son. D'ailleurs, c'est un disque qui a reçu des récompenses, des labels, comment on appelle ça, Hi-Fi, ouais. Des hautes fidélités allemandes.
0: Oui, oui. Mais ouais. Oui, ben, c'est. Mais moi, je trouve que c'est important parce que il y a certains techniciens. Enfin, il y a eu des enregistrements où l'ingénieur du son, on aurait pu le pendre, ça n'aurait pas été grave, tout cas. Mais je trouve que quand ça ne rend pas hommage à la musique, c'est terrible. Je me souviens. Enfin. J'avais acheté un disque de Chick Corea avec Gary Burton, je ne sais plus qui, à la section rythmique, musicien merveilleux, et le truc était complètement raté au niveau du son, donc on n'a pas envie de l'écouter. Alors évidemment, on peut écouter Charlie Parker en public avec un son pourri de l'époque, mais maintenant que la technique est là, je trouve quand même que ça valorise. Et puis surtout, ça permet d'entendre des micro-détails, des arrangements, des...
1: Si, tout à fait.
0: C'est super important, oui. je trouve.
1: Oui. Quand c'est bien enregistré, justement, on peut parfois, surtout quand, moi je trouve, en tout cas avec orchestre, moi j'écoute beaucoup de musique contemporaine, je découvre régulièrement des compositeurs, et quand c'est bien enregistré, on peut réécouter, et on continue de découvrir des choses parce que c'est tellement riche et c'est formidable.
0: Oui. Alors, on continue un petit peu d'explorer. Est-ce qu'il y a. On va. Maintenant, passer à Moving People, donc le troisième album de ce coffret que je vous recommande, hein, qui est sorti il y a peu de temps. Alors moi, je les ai tous, hein, et donc le Sip of Your Touch, je vais le garder comme collector.
1: Ah, celui-là, il est vraiment rare. Hein.
0: Alors, on va dire, il y a quand même beaucoup de musiciens dans Moving People. On va quand même tous les citer. Il y a évidemment le magnifique guitariste Kurt Rosenwinkel, Thomas Dabrowski à la trompette, Jean Prax ou Pra, je ne sais pas, à l'alto, Rémi Fox au baryton. Normalement, il joue de l'alto aussi, Rémi Fox.
1: Il joue aussi du soprano dans cet album.
0: Le magnifique Karl-Henri Morisset au piano. Et Jason Brown à la batterie. Évidemment, Ricardo à la contrebasse. Et puis, qui d'autre encore? Qui aurais-je oublié? Non,
1: non.
0: C'est tout. Voilà, bon. Alors, on écoute quoi? On va écouter le titre éponyme, finalement.
1: Avec plaisir.
0: Le premier, Moving People, voilà. Et puis après, on en parle. C'est parti.

0: Jazz Libre, Radio Libertaire, on va jusqu'à la fin de la note, jusqu'au silence, et voilà. Alors, Ricardo, tu as beaucoup de choses à nous dire sur ce projet, et puis, alors, sur Moving People, sur... Bon, voilà. Donc, je te laisse entièrement la parole, et puis, bah voilà, vas-y.
1: En fait, Moving People, l'intitulé du disque et du groupe, n'était pas ça au début. Et en fait, j'ai eu une commande au château de Gensagen, qui est un lieu en fait qui réunit trois pays d'une façon symbolique, c'est-à-dire la France, la Pologne et l'Allemagne. Et il y a beaucoup de projets multimédia, culturels, parfois de littérature, pas mal, beaucoup. Et un prix Assel, je crois, si ma mémoire est bonne. Et en tout cas, la directrice de ces centres m'a commandé de la musique et de créer un groupe pour célébrer l'amitié entre donc les trois peuples. Parce qu'en fait, à l'époque, c'était l'anniversaire du triangle de Weimar. Mm-hmm. Je ne sais pas si ça vous dit quelque chose. C'est donc Roland Dumas qui, avec ses homologues polonais et allemands, a créé cette chose qui était donc une forme diplomatique, naturellement, culturelle, au sens plus large possible. Et donc, moi, j'étais ravi de pouvoir écrire de la musique en pensant à ça, parce que je suis très concerné par ce genre de choses. J'ai collaboré avec Danilo Pérez à l'UNESCO pour des projets similaires. Et... Donc, j'écris de la musique, j'ai fait des auditions, j'ai choisi Thomas Dabrowski, qui est polonais, j'ai choisi Carl-Henri Morisset, qui est un ex-élève et français. Il y a Jan Prax, que j'avais découvert en Allemagne, formidable saxophoniste. Et le groupe est né comme ça, et ça s'appelait Hoffnung, Espoir, Nadzieja, c'est-à-dire espoir dans les trois langues. On devait faire simplement trois concerts, un à Paris, un en Pologne, un à Berlin. On l'a fait. Et puis après, en fait, ça a eu du succès. On a commencé à me demander. Il y a un agent qui a pris ça en main. On a joué pendant 7 ans partout en Europe, dans 7 ou 8 pays, je ne me souviens plus. Et j'en suis ravi, naturellement. J'ai continué à composer des choses un peu plus particulières pour... non seulement célébrer l'amitié entre ces trois peuples, mais je l'ai élargi, parce qu'à l'époque, en fait, c'était l'époque des Merkel et les migrants, donc on était tous très concernés par ces choses-là, et il me semblait bien, il y avait un morceau qui s'appelait Moving People, et ben, les groupes sont devenus Moving People, et quelques temps après, l'enregistrement est devenu Moving People, c'est-à-dire un hommage à tous ces gens qui, comme dirait Henri de Luca, ils partent avec un billet d'aller simple. Et devant eux, ils ont de l'espoir et des fois beaucoup de difficultés. Je dois dire que malheureusement, les temps qu'on est en train de vivre nous montrent que ce n'est pas fini, c'est jamais fini, mais je dirais même que ça s'est empiré. Et c'est terrible ce que nous vivons. Et en tout cas, j'étais très inspiré par des choses de ce genre pour écrire de la musique. Un des morceaux qui est un peu très écrit, même s'il y a des couleurs jazz, c'est complètement écrit. Ça s'appelle Children Walking Through a Minefield. Et c'est une scène, malheureusement, qu'on a vue dans des journaux télé, dans des magazines. Des scènes terribles comme une autre. C'était un enfant sur une plage turque, enfin, mort. Et c'est des choses terribles qui m'ont quand même parlé, et j'avais envie de les raconter aussi en musique. Les morceaux en question, c'était « The Sea Behind », c'est-à-dire « La mer derrière nous », parce que devant, il y a juste l'espoir. Et je pense que c'est important quand même, malgré tout, de parler d'espoir. Et « Moving People », aujourd'hui, je recommence avec ce groupe, je suis en train de préparer des nouvelles musiques, et j'espère qu'à la rentrée, on aura des occasions pour présenter tout ça. Et c'est pas pour exorciser, mais c'est simplement pour parler différemment de ce monde difficile et quand même de parler d'espoir.
0: Oui, on en a bien besoin parce que c'est pas très brillant. Je trouve que les lumières ont tendance à s'éteindre en ce moment. C'est une catastrophe. Quand je vois les réseaux sociaux, la pensée fasciste qui remonte... avec le révisionnisme historique, enfin tout, quoi, c'est une horreur.
1: C'est très triste. Il faut résister. Et
0: je trouve que cette émission qui n'est pas la plus politique de la radio, bien sûr, mais fait quand même acte de résistance, ne serait-ce que par la musique qu'elle diffuse. Parce que c'est quand même pas une musique... ce n'est plus une musique populaire, et puis les médias l'ont tellement... dénigrée comme étant une musique élitiste, complexe, que... Alors, j'ai rien contre les autres musiques, mais je trouve que s'il y avait un peu plus de choses à part égale, on aurait moins de merde à écouter, surtout en ce moment, plus l'arrivée de l'intelligence.
1: Aïe, aïe, aïe.
0: Comment on peut appeler ça, d'ailleurs, intelligence? C'est ni l'intelligence artificielle, quoi.
1: En tout cas, c'est très artificiel, oui.
0: C'est une horreur.
1: Ça fait peur,
0: ouais. Un peu. Oui,
1: non seulement pour la musique, mais pour ce qu'ils arrivent à faire avec les fake news, et on peut te faire croire à n'importe quoi. Il faut être très très vigilant avec ça.
0: De plus en plus, et puis comme c'est une technologie qui auto-apprenante, on va dire, elle progresse vite. Par exemple, les premières images créées étaient assez merdiques, enfin on le voyait, et puis petit à petit, ça devient de plus en plus difficile à percevoir, ce qui fait qu'à un moment donné, oui, tout ça fait un peu peur, même beaucoup. Juste avant d'écouter autre chose, d'ailleurs, qu'est-ce que tu voudrais écouter ?
1: Moi, j'aime tous les morceaux, mais par contre, puisqu'on est en train de parler des choses un peu comme ça, comment dire... engagé. Il y a un morceau qui s'appelle Street Scenes, et déjà les titres parlent, et c'est un morceau en fait particulier parce qu'il y a une sorte de thème très naïf, très simple, qui se répète du début à la fin, mais par contre on improvise tous ensemble là-dessus, en pensant justement à des scènes de rue qui parfois sont quand même nécessaires, n'est-ce pas?
0: Alors, juste avant de l'écouter, est-ce que tu as des concerts de prévus prochainement, sous peu?
1: Alors, j'ai des concerts prévus, mais alors, c'est en Allemagne, en Italie, c'est en France pour l'instant. Je viens de faire une série de concerts pour présenter ces coffrets, et là, en France, pour l'instant, il n'y en a pas.
0: Bon, et sinon...
1: Et j'en ai en septembre, à la rentrée, oui. Mais pour l'instant, c'est surtout en Allemagne et en Italie. J'ai fait des festivals, des choses comme ça. Donc, si vous allez sur mes réseaux, je fais un peu de pub. Hein. En plus, j'ai une chaîne YouTube, comme tu sais, et vous pouvez trouver des informations que je mets au fur et à mesure. Je ne m'occupe pas de mon site, c'est quelqu'un qui s'en occupe, donc je pense qu'il est un peu obsolète pour l'instant. Mais en tout cas, voilà. Malheureusement, je dirais, je travaille j'ai pas beaucoup de concerts l'été, mais j'en profite pour écrire de la musique et pour écrire tout court.
0: Mais est-ce qu'il n'y a pas une sorte de régression là, en ce moment, sur les festivals, les programmes en France?
1: Ça, je ne sais pas trop. Mais...
0: Parce qu'il y a le jazz à Junas, là, justement, qui a été supprimé par la mairie
1: Je n'ai pas suivi.
0: Du rassemblement.
1: Non, mais il y a certainement des coupes budgétaires ici et là. Mais par contre, non, il me semble quand même qu'il y a des trucs. L'année passée, j'en ai fait pas mal, ici et là. Non, je pense que ça dépend des périodes aussi, mais j'ose espérer en tout cas que les festivals continuent. Moi, je dois dire que ça, parfois ça m'arrange aussi, parce que j'ai pas mal joué ces derniers mois, ça m'arrange aussi de me poser et de profiter un peu
0: de tranquillité.
1: Du temps.
0: Voilà. Ok, donc on écoute Street Scenes, c'est parti.

0: 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Alors, je voudrais dire quand même quelque chose de personnel par rapport à cette musique d'une manière générale, c'est que ça swing. Alors, on en parle souvent avec Franck parce qu'on est... On est old-fashioned tous les deux, et on déplore un peu, enfin on déplore, on a du mal un petit peu à suivre la tendance moderne de tous ces rythmes complexes. Alors, là aussi c'est des rythmes complexes, mais, des rythmiques complexes, mais souvent ça, je trouve que c'est un peu relou, quoi. Ça swing pas, il n'y a pas ce truc, alors que là oui, ça swing tout le temps, donc moi c'est ce que j'aime bien. Voilà, c'était mon...
1: je ne sais pas à qui
0: tu penses. Il y en a beaucoup. Je pense, on peut Bad Plus, par exemple, qui est vraiment ce trio avec lequel une espèce d'énergie rock, un peu comme ça.
1: Ah oui, d'accord.
0: Tu vois.
1: Oui. Moi, je connais bien Ethan Iverson. On se connaît très bien. Je l'ai invité d'ailleurs trois fois au conservatoire.
0: C'est un élève de Frédéric, d'ailleurs.
1: Il a une connaissance extraordinaire de la musique. Un jour, il est venu en masterclass au conservatoire, au CNSM, et il a dit, écoute, je vais faire une surprise. Tu mets le piano au milieu et on commence comme ça la masterclass. Et il a joué les Goldberg Variations de Bach. Et les élèves, ils étaient verts. Et moi aussi, d'ailleurs, parce que je ne m'attendais pas à ça. Il n'a pas tout joué, mais il a joué quand même une bonne partie. Et après, il a donc parlé aussi, parce qu'en fait, il a une grande connaissance de musique classique. Il a une connaissance littéraire extraordinaire. C'est vraiment un intellectuel très fort. D'ailleurs, il participe à des journaux très importants américains. Et il a un blog qui s'appelle Transitional Technology, dans lequel on apprend beaucoup de choses sur l'histoire du jazz aussi, et parfois sur le cinéma ou sur la littérature, parce qu'il a vraiment une culture vraiment très très large. Et donc je l'admire beaucoup, même si je dois dire la vérité, je ne suis pas un fou de Bad Plus. Et je pense que eux, c'est un choix, en fait, d'une certaine forme de créativité et aussi de provocation que, quand même, je respecte. Mais effectivement, ma culture, mon background et mon goût personnel vont ailleurs.
0: Voilà, c'est ça un peu. Alors, on avait aussi Esbjørn Svensson, hein, dans le même. Quoique plus... Enfin bon, passons. Bon, on va écouter I'm Old Fashioned, puisque nous sommes tous les trois concernés.
1: Si, mais alors la particularité, c'est que cet I'm Old Fashioned-là, que c'est en duo avec les grands, mon cher ami Dave Liebman, au soprano, c'est un arrangement que j'ai fait à l'époque et que je joue encore aujourd'hui. Et je l'ai augmenté, si j'ose dire, parce que j'ai créé des interludes et on les joue avec Moving People, justement. Donc, je suis ravi parce que c'est un morceau de Jerome Kern que Chet aimait chanter, aimait jouer. Il l'a enregistré plusieurs fois. Et en même temps, donc, je tenais qu'il y soit, mais avec une version, justement, pas très old-fashioned.
0: Eh bien, c'est parti.

0: 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Alors, du mal un petit peu à reprendre le souffle. Alors, est-ce qu'il fait la respiration circulaire ou
1: non, non, non, c'est simplement, il est très fort, c'est tout.
0: Il a des gros poumons. Bon, donc on avance. Est-ce que tu as, donc oui, tu me dis que tu vas bientôt écrire. Est-ce que des projets d'autres albums bientôt?
1: J'espère, oui. Donc, c'est, je dirais Moving Again People, probablement. En tout cas, j'ai des idées, oui. Et je viendrai avec plaisir en parler quand ça sera le cas, mais ça sera plutôt pour, je pense, pour fin 2026, début 2027.
0: Ah, ok. Je dis toujours à tous les musiciens qui passent par ici que la porte est ouverte, ils viennent quand ils veulent. Quand ils veulent, pardon.
1: Merci.
0: Donc, bah oui, rendez-vous est pris, hein, à chaque fois qu'il y a des nouveautés. Voilà, donc, où en étions-nous? Oui, j'avais proposé d'écouter I'm a Fool to Want You, mais bon, le morceau est un peu long, mais peut-être qu'il fera partie de ma playlist cet été. Donc, on va écouter My Funny Valentine. Alors, tu me disais qu'il y avait quelque chose d'un peu particulier sur My Funny Valentine dans cette version.
1: My Funny Valentine, en fait, c'est un standard de Rodgers et Hart, mais combien de monde pense que c'est un morceau de Chet, parce qu'il a tellement joué depuis le début. En fait, il est devenu célèbre grâce, quelque part, à cet enregistrement avec Jerry Mulligan dans les quartettes, pianoless, sans piano, et qu'il a rendu célèbre. Je ne sais pas combien de versions a fait dans sa vie. Moi, j'en ai enregistré quelques-unes avec lui, d'ailleurs.
0: Puis il la chantait aussi.
1: Il la chantait aussi, naturellement. Mais je tenais donc à enregistrer ces morceaux, mais les réarranger, et en y mettant, pas simplement en faisant juste l'arrangement de My Funny Valentine, mais en mettant les vécus de ce que j'ai partagé avec Chet, de ce que j'ai vu de lui. Et donc il y a quelque chose d'un peu vertigineux, entre guillemets, quelque chose de tragique aussi. Donc c'est peut-être My Tragic Valentine, mais en tout cas, d'un point de vue technique, si je peux faire juste une parenthèse, dans la mélodie, il y a My Funny Valentine, ce petit intervalle, na ni na ni na ni na. Je me suis dit, c'est une tension déjà en soi, ben, je l'ai au début surtout, je l'ai amené un peu partout avec l'orchestre à cordes, et pour créer une sorte de, à un moment donné, une sorte de vertige, il me semble en tout cas, avant que la mélodie arrive, et cette fois, c'est moi la contrebasse qui la joue. Donc je peux dire que quelque part, j'ai réécrit My Funny Valentine en pensant à Chet, non seulement comme musicien, mais comme l'histoire de sa personne.
0: Eh bien, on l'écoute.

0: 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Donc, le temps file, tempus fugit, comme tu disais. On arrive bientôt au terme de l'émission. Oui, il y a quelque chose dans cet arrangement d'un peu cinématographique. Quelque chose qui...
1: Si, c'est vrai. Je pensais vraiment... Je pense souvent, en fait, à des images. J'ai eu la chance de travailler dans le cinéma très jeune, comme bassiste, quand j'étais encore à Rome avec l'orchestre de la radio-télévision italienne.
0: La RAI.
1: C'est ça. Et je travaillais donc, j'étais un petit bassiste de 20 ans, donc j'avais peur. Il y avait Federico Fellini dans le studio à Cinecittà, et c'était Louis Bacalov qui écrivait. Et parce que Nino Rota venait de partir, donc c'est Louis Bacalov qui continuait, c'est La Cité des Femmes. Après, je travaillais avec Lalo Schifrin, sous la peau de Liliana Cavani. Avec Ennio Morricone, on en a fait un paquet, il nous a même dédié un morceau à moi, Enrico et Roberto Gatto. Et donc, en fait, j'étais pas mal dans le cinéma, et puis j'ai toujours aimé le cinéma, parce que ma maman aimait ça, donc je regardais les films avec elle quand on était petit. Et j'ai eu la chance plus tard d'écrire pour un cinéaste belge, qui s'appelle Luca Bellevaux, mm-hmm. qui aujourd'hui est très, très connu et que moi j'aime beaucoup ce qu'il fait. J'ai fait beaucoup de films avec lui, pour le cinéma, mais aussi pour la télé. Et j'ai appris beaucoup, en fait, en faisant. Et en écoutant aussi, parce que j'ai beaucoup écouté, j'ai quand même étudié des scores, etc. Et effectivement, même pour Moving People d'ailleurs, même s'il n'y a pas d'orchestre, bon, j'adore écrire pour l'orchestre, mais même s'il n'y a pas d'orchestre, je pense quand même à des images. Moving People, people, je pense à des mélodies et à des images. Je pense à des Sea Behind, j'imagine vraiment la mer et quelqu'un qui sort de la mer et qui est désespéré, qui a de l'espoir devant lui, c'est tout. Et là, c'était My Funny Valentine, donc c'est Chet, mais avec une version, comme si on faisait une sorte de court-métrage sur Chet, en essayant de parler aussi des choses plus sérieuses, entre guillemets, et tragiques que l'histoire originale de My Funny Valentine. Les morceaux, en fait, viennent d'une comédie de Broadway qui s'appelle Babes in Arms, très légère. Mais en fait, My Funny Valentine est devenu complètement autre chose. Et un autre film, je dirais, avec Chet.
0: Mais... Moi, j'avais bien aimé j'aime toujours le disque quand il est sorti, parce que souvent, l'apport des orchestres à cordes dans le jazz n'a pas toujours été, honnêtement, pas toujours été des plus réussis. Alors, certains oui, d'autres un peu moins. Et là, je trouve qu'il y a un équilibre, un mariage qui fonctionne. C'est pour ça que j'ai toujours bien aimé ça.
1: Ah, merci beaucoup. Moi, je ne suis pas jamais sûr de rien quand on fait quelque chose, mais je vois ce que tu veux dire, parce qu'il y a des fois... il y a des gens du monde du jazz qui n'aiment pas les cordes, ça je le sais. Mais moi, je les adore, et j'adore tout. J'adore aussi les tambours, les trompettes, j'adore tout. Et effectivement, la chose délicate, c'est de trouver un bon équilibre entre ce qui est écrit et l'espace pour l'improvisation, pour pas faire qu'après il y a un tapis, par exemple, d'harmonie sur lequel quelqu'un improvise, mais qu'il y a une sorte de, même si c'est pas vrai, mais que les musiciens de l'orchestre participent avec du contrepoint, avec des réponses, avec des interludes, avec des... Disons qu'ils ont de l'espace avec responsabilité dans l'échange avec les musiciens de jazz.
0: Parce qu'il y avait, par exemple, une des premières expériences, enfin pas une des premières, mais il y a eu des expériences, je pense à Bill Evans avec Klaus Ogerman, par exemple. Mais...
1: Ah, ça, c'est extraordinaire. Moi, j'ai adoré.
0: Oui, moi aussi, mais... Et à la fois... je sais pas, je suis...
1: Tu parles des choses symphoniques, Granados,
0: oui, c'est ça, oui.
1: Forêt...
0: Oui.
1: J'adore ça. Mais il faut dire aussi que, alors, et tu le connais certainement, il y a un autre disque que Bill Evans a fait avec son trio, avec les arrangements de Klaus Ogerman, c'est Symbiosis. Et là, on est plutôt dans le mode post-moderne,
0: voilà, c'est ça.
1: Je dirais.
0: Et là, je trouve ça vraiment plus intéressant. Enfin... Voilà, plus intéressant.
1: Oui, disons que l'autre, c'est plus grand public, peut-être. Mais quand même, les arrangements, ils sont somptueux.
0: Oui, c'est... Klaus Ogerman, c'est pas mal, quand même. Hein. Il continue de jouer avec Diana Krall, notamment.
1: Diana Krall, non, moi je ne veux pas ça. Non, par contre, Diana Krall, elle a copié en fait ce qu'il avait fait avec João Gilberto. Il faut écouter Amoroso, les disques de João Gilberto de 1976 au 77, où il joue exactement les morceaux que Diana Krall a repris, et avec les arrangements de Klaus Orma. L'original, c'est avec João Gilberto.
0: Alors, il nous reste 5 minutes. donc, déjà, je te remercie vraiment d'avoir commenté ces trois albums que je vous recommande, chers auditeurs.
1: Merci beaucoup.
0: Franchement, voilà, il n'y a pas à tortiller. Donc, je propose qu'on écoute sur Moving People The Sea Behind. Et puis, si ça va jusqu'au bout ou pas, en fonction de l'émission suivante, Epsilonia, si Epsilonia arrive. Voilà. Merci encore, Ricardo. C'était vraiment un plaisir. Et puis, j'espère que te revoir le plus vite possible dans nos studios pour un autre projet.
1: Merci beaucoup. Et merci aussi au monsieur qui est derrière la rue.
0: Merci à Franck, oui, qui est mon comparse. Je te raconterai. Voilà, rendez-vous donc dans 15 jours pour un autre invité, un autre Italien, c'est Giovanni Mirabassi, qui vient nous présenter de nouveaux projets, puisque c'est pareil, son disque a disparu de la circulation sur Avanti. Voilà, et puis il y aura encore d'autres invités d'ici fin juin, et puis en juillet, nous allons aborder la playlist de l'été. Voilà, bye bye, Fraterni Swing, soyez forts devant l'adversité, et au plaisir de nous retrouver. Bye bye, merci.

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Les langues sont les miroirs de l'histoire sociale. Chacune porte en son sein un charnier de vaincus. La langue française puise sa vie aux artères des anciennes provinces. Elle boit et mange tous leurs patois et dialectes locaux. Son triomphe fut celui des seigneurs jadis. Il est aujourd'hui celui des grands bourgeois qui leur succèdent. Des savants, des artistes eux-mêmes voient dans la prédominance d'une langue sur une autre un triomphe de la civilisation. C'est au contraire le plus accablant témoignage de barbarie. Une langue exprime une conscience. Chacun de nous a une langue à soi qu'il est seul à comprendre. Les langues des pauvres gens, les détruire, c'est abattre leurs chaumières et les ensevelir sous les décombres. Ah, vous cultivez, multipliez des races d'animaux et de légumes, et vous en variez les espèces. Vos conseils généraux votent 4000 francs de crédit pour la race bretonne pinoire, et vos sociétés canines 3000 francs pour l'épagneul breton. Mais voterez-vous jamais un liard pour l'élève et l'entretien de la conscience et de l'expression bretonne? 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

0: 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La musique concrète consiste à produire et à isoler des matériaux sonores élémentaires et inépuisables, puis à les décomposer et à les transformer au moyen de procédés électroacoustiques. Enfin, à les recomposer d'après une théorie et une technique dont les ressources s'offrent à l'invention musicale et nécessitent une esthétique nouvelle. Note sautillante de clarinette, voix de coucou d'horloge, petits cris et rires de femme allant en diminuant jusqu'à un choc de cymbales final. Et je continue à rêver, la nuit, de musiques utopiques. Tous ces rêves, tout de même, il faudra bien que je les réalise.
1: Tout ce que je sais, tout ce que je vois, tout ce que j'écoute, je le choisis et le structure comme un temps de son. Trame qui serait un lien entre le passé et le futur. De ces trajectoires, je fais de la musique. Journal de mes sons.
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